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0: 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Il est 6h.
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4: Bonjour à tous, l'essentiel de l'actualité, la chaleur s'intensifie aujourd'hui en France. 22 départements sont placés en vigilance orange canicule du Cher jusqu'à la Corse. Sont concernés l'Ain, l'Allier, les Alpes de Haute-Provence, les Hautes-Alpes, les Alpes-Maritimes, l'Ardèche, les Bouches-du-Rhône, le Cher, la Corrèze, la Corse du Sud, la Haute-Corse, le Doubs, la Drôme, le Gard, l'Isère, le Jura, le Rhône, la Saône-et-Loire, la Savoie, la Haute-Savoie, le Var et le Vaucluse. Un homme de 45 ans a été placé en détention provisoire soupçonné d'avoir provoqué plusieurs incendies dans les Deux-Sèvres et dans le Maine-et-Loire. Cet ouvrier agricole a été interpellé vendredi près de plusieurs départs de feu. Un chalumeau a été retrouvé dans sa voiture. Il a reconnu plusieurs incendies en garde à vue et sera jugé mardi en comparution immédiate. Et enfin, un clap de fin pour le Tour de France Femmes. Demi Vollering remporte son deuxième Tour de France Femmes, déjà sacré en 2023. La Néerlandaise a gagné hier en solitaire la 9e et dernière étape à Nice. Côté français, c'est la première française, Cédric Kerbaol, qui termine 6e du classement général. Voilà pour l'essentiel de l'actualité. Bonne journée à tous.
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5: Et dans votre ciel de Camargue pour ce lundi 10 août, nous retrouvons un ciel plutôt ensoleillé pour votre matinée avec des températures déjà importantes puisqu'il fera 29 degrés. Et par contre, dans l'après-midi, les températures ne bougent pas, toujours 29 degrés, mais avec cette fois quelques éclaircies, un petit peu des nuages par-ci, par-là. Le vent est plutôt faible, aux alentours de 15 km/h. Et la température de l'eau du côté de Port-Camargue sera de 26 degrés. On n'oublie pas de souhaiter une bonne fête aux Laurent, Laure et Laurence.

Bonjour à tous, les tendances pour votre journée, l'horoscope de ce 10 août avec les béliers. Soyez malins et méthodiques au travail, vous pouvez ainsi espérer parvenir à vos fins. Les taureaux, tournez-vous vers des personnes de confiance, elles vous assureront de tout leur soutien. Les gémeaux, vous allez refuser l'évidence, il importe d'admettre vos erreurs et de faire quelques concessions. Cancer, vous déborderez particulièrement d'imagination, rien ne vous sera impossible. Lion, plein de petites attentions pour les gens qui vous entourent, cette journée est placée sous le signe de l'amitié. Vierge, votre lucidité vous donne des avantages dans le cadre de votre activité professionnelle. Balance, vous devrez lutter ce jour contre votre tendance à la méfiance et aux soupçons. Les scorpions, pleins d'énergie, vous ne rechignerez pas à la tâche et garderez quoi qu'il arrive votre bonne humeur. Les sagittaires, le bonheur vous tend les bras, mordez la vie à pleines dents et profitez de cette journée avec gourmandise. Capricorne, des échanges fructueux et des surprises vous attendent, surtout si vous êtes du premier des camps. Les Verseaux, vous avez du courage et le moral au beau fixe, tout va pour le mieux. Enfin les poissons, si vous êtes en colère, exprimez-vous, ne gardez pas cela en vous et tout ira beaucoup mieux. Très belle journée à tous.

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1: Après la révolte de la Commune parisienne en 1871, la capitale n'a plus eu de maire jusqu'à Jacques Chirac en 1977, car elle était administrée directement par l'État. Parallèlement à son statut de commune, elle devint à elle seule un département français en 1964. Paris n'a donc eu que 5 maires depuis 1871, Jacques Chirac, Jean Tiberi, Bertrand Delanoë, Anne Hidalgo et actuellement Emmanuel Grégoire.
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Bonjour à tous, nous sommes aujourd'hui le 10 août, journée où nous souhaitons une bonne fête au Laurent. Bon anniversaire à vous qui êtes né un 10 août, c'est un point en commun que vous avez avec la sœur de Kim K, Kylie Jenner, mais également l'acteur espagnol Antonio Banderas. Ça s'est passé un 10 août 1519, c'est l'apparition de Notre-Dame de Grâce à Cotignac, dans l'actuel Var. Cette apparition amène les autorités de la ville à construire l'église Notre-Dame de Grâce de Cotignac qui deviendra un important lieu de pèlerinage dans le département et en France. Le 10 août 1792, c'est la journée du 10 août à Paris, donc constitution de la commune insurrectionnelle, prise des Tuileries, massacre des gardes suisses en les protégeant et suspension de Louis XVI, abolition de la royauté. Un an plus tard, en 1793, c'est l'inauguration du musée du Louvre à Paris dans l'ancienne demeure royale du même nom. On termine en 1960 où l'Antarctique devient territoire international et réserve scientifique. Le dicton du jour, du soleil à la Saint-Laurent, fruits abondants, vin excellent. Très bonne journée à vous tous.

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2: Et de votre télé pour ce lundi 10 août, je vous propose de retrouver un film culte, un film de... comment dire, un film fantastique de Sam Raimi, c'est Spider-Man. Élevé à New York par son oncle Ben et sa tante May, Peter Parker est un adolescent rêveur, introverti et souvent isolé qui nourrit un amour secret pour sa voisine Mary Jane Watson. Sa seule véritable amitié est celle qu'il partage avec Harry Osborn, le fils d'un industriel puissant, Norman. Lors d'une visite dans un laboratoire scientifique, Peter subit une transformation radicale lorsqu'il est mordu par une araignée génétiquement modifiée. Ce moment déclenche des changements incroyables en lui, lui conférant des capacités surhumaines telles qu'une agilité exceptionnelle et la faculté de grimper au mur. Bien qu'il ait le pouvoir de faire le bien, Peter choisit d'abord d'utiliser ses nouvelles compétences pour participer à des combats de catch, cherchant à gagner de l'argent. Cependant, il doit rapidement faire face aux responsabilités qui accompagnent ses dons, alors que des forces obscures menacent sa ville et ceux qu'il aime. Spider-Man, c'est donc un film à retrouver ce lundi sur la chaîne TMC, également dans votre télé sur TF1, il s'agit de Camping Paradis, sur France 2, Enquête au paradis en inédit, sur France 3 du sport avec les championnats d'Europe d'athlétisme, c'est la première journée, sur la chaîne France 5, les avions du bout du monde, Québec, l'omnibus des airs, sur M6 on retrouve un divertissement QI, le Grand Est, sur Arte du cinéma avec Gasoil, sur France 4, l'amour chez les autres, sur W9, Astérix chez les Bretons, TFX, appel d'urgence, chauffard, go fast et accident, les gendarmes sous tension sur l'autoroute des vacances. Sur Gulli, c'est les vacances préférées des Français en Corse, entre mer et montagne. Sur C-Star, session VIP, sur T18 à la découverte des trésors sacrés, la France en héritage avec baptême, sacre, mariage, les églises des rois de France. Et puis sur la chaîne Nouveau 19, on vous propose Pompéi, les origines. Très bonne soirée télé avec Delta FM.
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2: Bonjour à tous, l'essentiel de l'actualité, la chaleur s'intensifie aujourd'hui en France. 22 départements sont placés en vigilance orange canicule du Cher jusqu'à la Corse. Sont concernés l'Ain, l'Allier, les Alpes de Haute-Provence, les Hautes-Alpes, les Alpes-Maritimes, l'Ardèche, les Bouches-du-Rhône, le Cher, la Corrèze, la Corse du Sud, la Haute-Corse, le Doubs, la Drôme, le Gard, l'Isère, le Jura, le Rhône, la Saône-et-Loire, la Savoie, la Haute-Savoie, le Var et le Vaucluse. Un homme de 45 ans a été placé en détention provisoire soupçonné d'avoir provoqué plusieurs incendies dans les Deux-Sèvres et dans le Maine-et-Loire. Cet ouvrier agricole a été interpellé vendredi près de plusieurs départs de feu. Un chalumeau a été retrouvé dans sa voiture. Il a reconnu plusieurs incendies en garde à vue et sera jugé mardi en comparution immédiate. Et enfin, un clap de fin pour le Tour de France Femmes. Demi Vollering remporte son deuxième Tour de France Femmes, déjà sacré en 2023. La Néerlandaise a gagné hier en solitaire la 9e et dernière étape à Nice. Côté français, la première française, Cédrine Kerbaol, termine 6e du classement général. Voilà pour l'essentiel de l'actualité. Bonne journée à tous.
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3: Et dans votre ciel de Camargue pour ce lundi 10 août, nous retrouvons un ciel plutôt ensoleillé pour votre matinée avec des températures déjà importantes puisqu'il fera 29 degrés. Et par contre, dans l'après-midi, les températures ne bougent pas, toujours 29 degrés, mais avec cette fois quelques éclaircies, un petit peu des nuages par-ci, par-là. Le vent est plutôt faible, aux alentours de 15 km/h. Et la température de l'eau du côté de Port-Camargue sera de 26 degrés. On n'oublie pas de souhaiter une bonne fête aux Laurent, Laure et Laurence. Salut à toutes et tous, quel plaisir de vous retrouver pour ouvrir une toute nouvelle semaine ensemble sur Delta FM. J'espère que vous avez passé un excellent week-end. Jusqu'à 10h, c'est l'excellent matin sur le 88.9. Et on va passer 3 heures ensemble dans une ambiance chill, chaleureuse, conviviale. Un grand merci en tout cas pour votre fidélité, que vous preniez votre café du côté d'Aigues-Mortes ou que vous soyez déjà au volant vers Lunel, Sommières, Vauvert ou Nîmes. Allez, on attaque ce lundi du bon pied avec un grand classique qui donne la pêche. Voici les Backstreet Boys avec le titre Bottle Up sur Delta FM.

Bonjour à tous, les tendances pour votre journée, l'horoscope de ce 10 août avec les béliers. Soyez malins et méthodiques au travail, vous pouvez ainsi espérer parvenir à vos fins. Les taureaux, tournez-vous vers des personnes de confiance, elles vous assureront de tout leur soutien. Les gémeaux, vous allez refuser l'évidence, il importe d'admettre vos erreurs et de faire quelques concessions. Cancer, vous déborderez particulièrement d'imagination, rien ne vous sera impossible. Lion, plein de petites attentions pour les gens qui vous entourent, cette journée est placée sous le signe de l'amitié. Vierge, votre lucidité vous donne des avantages dans le cadre de votre activité professionnelle. Balance, vous devrez lutter ce jour contre votre tendance à la méfiance et aux soupçons. Les scorpions, pleins d'énergie, vous ne rechignerez pas à la tâche et garderez quoi qu'il arrive votre bonne humeur. Les sagittaires, le bonheur vous tend les bras, mordez la vie à pleines dents et profitez de cette journée avec gourmandise. Capricorne, des échanges fructueux et des surprises vous attendent, surtout si vous êtes du premier des camps. Les Verseaux, vous avez du courage et le moral au beau fixe, tout va pour le mieux. Enfin les poissons, si vous êtes en colère, exprimez-vous, ne gardez pas cela en vous et tout ira beaucoup mieux. Très belle journée à tous.

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2: Zoom sur les épices de fin d'année. La cannelle, et oui, la star, avec son goût plein de chaleur et si réconfortant. Elle contient aussi de nombreuses propriétés naturelles. Parmi les bienfaits de la cannelle, on peut évoquer son action sur le système immunitaire. Grâce à ses propriétés antioxydantes et à sa concentration en vitamines et minéraux, eh bien, cette épice permet de prévenir les petits maux de l'hiver, mais aussi d'éviter que les cellules ne s'oxydent trop rapidement. En parallèle, la cannelle joue un rôle sur le contrôle de la glycémie. Elle réduit également l'impact de certains aliments sur la glycémie. Par ailleurs, elle augmente la sensibilité à l'insuline. Le clou de girofle, plus qu'une épice, le clou de girofle est aussi considéré dans certaines cultures comme un véritable remède. On lui prête des vertus antivirales. Il est également connu pour agir contre les douleurs dentaires. La badiane ou anis étoilé, elle facilite la digestion, lutte contre les spasmes. Ses propriétés s'associent à des bienfaits expectorants. On peut ainsi l'utiliser en cas de toux grasse, en infusion ou en huile essentielle. La cardamome, elle possède une forte quantité de vitamines, notamment vitamine C, minéraux, fer, magnésium, zinc, phosphore, potassium. Elle lutte contre la mauvaise haleine et prévient certains problèmes dentaires et aussi des propriétés très intéressantes pour lutter contre les maux de l'hiver. La noix de muscade, elle soulage les troubles digestifs comme les petites inflammations. Elle est aussi riche en magnésium, un allié du système nerveux pour une meilleure gestion du stress et également réguler les tensions musculaires. La graine de fenouil, bonne pour le système digestif, elle est antispasmodique et soulage douleurs gastriques et intestinales. La graine de fenouil a des bienfaits diurétiques, elle aide à lutter contre la rétention d'eau et les petits calculs rénaux. Intéressante pour la toux et l'asthme grâce à ses propriétés expectorantes. Enfin, le gingembre aux propriétés stimulantes, tonifiantes et revitalisantes. Parfait pour les coups de froid et de fatigue, permettant donc de lutter contre de nombreux virus et bactéries. C'est aussi un excellent antioxydant.

Bonjour à tous, nous sommes aujourd'hui le 10 août, journée où nous souhaitons une bonne fête au Laurent. Bon anniversaire à vous qui êtes né un 10 août, c'est un point en commun que vous avez avec la sœur de Kimka, Kylie Jenner, mais également l'acteur espagnol Antonio Banderas. Ça s'est passé un 10 août 1519, c'est l'apparition de Notre-Dame de Grâce à Cotignac, dans l'actuel Var. Cette apparition amène les autorités de la ville à construire l'église Notre-Dame de Grâce de Cotignac qui deviendra un important lieu de pèlerinage dans le département et en France. Le 10 août 1792, c'est la journée du 10 août à Paris, donc constitution de la commune insurrectionnelle, prise des Tuileries, massacre des gardes suisses en les protégeant et suspension de Louis XVI, abolition de la royauté. Un an plus tard, en 1793, c'est l'inauguration du musée du Louvre à Paris dans l'ancienne demeure royale du même nom. On termine en 1960 où l'Antarctique devient territoire international et réserve scientifique. Le dicton du jour, du soleil à la Saint-Laurent, fruits abondants, vin excellent. Très bonne journée à vous tous.

David Hallyday à l'instant avec le morceau Hallucinogène sur le 88.9. Allez, comme chaque lundi dans l'excellent matin, on met en lumière les nouveaux talents avec notre découverte d'artistes. Et ce matin, zoom sur Rachel Chinouriri, l'une des révélations les plus marquantes de la scène indie-pop britannique. Après avoir conquis les charts avec son premier album What a Devastating Turn of Events, et tournée avec Sabrina Carpenter, elle continue de séduire un public mondial conquis par ses mélodies irrésistibles et sa communauté de fans, les Darlings. Adoubée par Adele et Sam Fender, elle nous livre des morceaux d'une sincérité absolue. On découvre son univers, Rachel Chinouriri, avec le titre One Song Away From Crying sur Delta FM.

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1: Bonjour à tous, à la une de l'actualité sportive. Début aujourd'hui des championnats d'Europe d'athlétisme à Birmingham en Angleterre. Plusieurs Français sont à suivre. Jimmy Gressier vise le titre sur 5000 mètres, finale prévue à 21h40. Gabriel Tual entre en lice sur 800 mètres. Alice Finot sur 3000 mètres steeple. À suivre également Yann Chaussinan au marteau et Erwan Konaté à la longueur. Au championnat d'Europe de natation, place aux épreuves de course à partir d'aujourd'hui. Au centre aquatique olympique de Saint-Denis, près de Paris, Léon Marchand sera dans les bassins pour les séries du 4x200 mètres nage libre. Beryl Gastaldello et Marie Wattel seront engagées sur 100 mètres nage libre et Maxime Grousset sur 50 mètres papillon. Clap de fin pour le Tour de France femme. Demi Vollering remporte son deuxième Tour de France. Déjà sacrée en 2023, la Néerlandaise a gagné hier en solitaire la 9e et dernière étape à Nice. Elle devance au classement général Kasia Nievadoma d'une minute 18. Première française, Cédrine Kerbaol termine 6e du classement général. Et en football, Lucas Digne fait son retour au PSG 11 ans après son départ. Le latéral gauche de 33 ans s'est engagé pour 3 saisons avec Paris en provenance d'Aston Villa. L'international français sera la doublure de Nuno Mendes et il portera le numéro 12. Belle journée à tous.

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2: Et dans votre agenda de ce lundi 10 août, la Chapelle des Capucins vous invite à découvrir l'exposition de Philippe Lonzy, visible jusqu'au 19 août de 10h à 19h. L'artiste propose des créations épurées et équilibrées au style contemporain, inspirées par le design et l'onirisme. Pour sublimer ses œuvres étonnantes, il utilise un matériel de présentation lumineux de sa conception, créant des jeux d'ombre, de lumière et de reflets qui insufflent presque vie à ses pièces tout en tissant des liens humains profonds avec les visiteurs. L'exposition de Philippe Lonzy est à retrouver donc jusqu'au 19 août de 10h à 19h à la Chapelle des Capucins à Aigues-Mortes. Également au programme au Gros du Roi, la Villa Paris abrite jusqu'au 31 août une double exposition de peinture et de sculpture réunissant Caroline Cazaer et Fabien Fontanier. C'est ouvert tous les jours de 10h à midi et de 14h30 à 18h. L'éco-plasticienne Caroline Cazaer te façonne des œuvres poétiques à partir d'objets récupérés, questionnant la mémoire, le temps qui passe et la transformation des matières. Et à ses côtés, le sculpteur Fabien Fontanier travaille la pierre, le métal et le bronze pour révéler tout le potentiel esthétique de matériaux délaissés transformés en véritables sculptures. L'exposition de sculpture et de peinture de Caroline Cazaer et Fabien Fontanier est à retrouver jusqu'au 31 août à la Villa Paris, au Gros du Roi. Et pour finir à Sommières, l'espace culturel Laurence Duréel, la chapelle même des Ursulines, accueille l'exposition Dialogue des eaux d'Anna Baranek, organisée en partenariat avec Jazz à Junas, dont l'édition met la Pologne à l'honneur. Cet univers artistique singulier fait dialoguer la matière, la lumière et l'eau dans une démarche empreinte de poésie. L'exposition est accessible en entrée libre le mardi, mercredi, jeudi et vendredi de 15h à 18h, ainsi que le samedi de 10h à 12h30 et de 15h à 18h. Très bonne sortie avec Delta FM.
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1: Et dans l'info positive cette semaine sur Delta FM, on prend la direction du Japon pour une avancée scientifique absolument majeure dans la lutte contre la maladie d'Alzheimer. On le sait, l'un des grands mystères de cette maladie réside dans l'apparition des fameuses plaques de protéines toxiques qui s'accumulent dans le cerveau. Le problème, c'est que ces plaques commencent à se former en totale discrétion, parfois jusqu'à 20 ans avant que les premiers symptômes ne se manifestent. Mais des chercheurs du Centre National de Neurologie et de Psychiatrie du Japon viennent de lever un voile décisif. Dans une étude publiée tout récemment en juillet 2026, ils ont identifié une structure microscopique baptisée PIC1 amyloïde bêta. En clair, ils ont trouvé la minuscule étincelle qui met le feu aux poudres, le véritable point de départ de la formation des plaques. Après avoir observé ce mécanisme chez des souris, l'équipe a confirmé sa présence dans des cerveaux humains touchés par la maladie. Alors pourquoi cette découverte est une immense lueur d'espoir? Parce que jusqu'ici, la médecine essayait souvent de traiter les dégâts une fois qu'ils étaient déjà installés. En découvrant ce germe initial, on change totalement de stratégie. Les futurs traitements pourront cibler directement cette structure pour empêcher la cascade biologique de se déclencher, et ce, bien avant l'apparition des premiers troubles de la mémoire. Alors c'est un changement de paradigme complet dans la recherche mondiale. On passe d'une médecine curative à une médecine véritablement préventive. À terme, cette découverte pourrait épargner la maladie à des millions de personnes et préserver la qualité de vie de nos aînés face au vieillissement de la population. Une magnifique victoire de la science qui prouve que, pas à pas, les plus grands mystères de notre cerveau finissent par être éclairés.

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1: Et oui Amir, avec le titre 5 minutes avec toi sur Delta FM. Vous êtes toujours dans l'excellent matin et la première heure de ce lundi s'achève doucement. Si vous prenez la route pour aller travailler du côté de Palavas ou la Grande Motte, roulez toujours prudemment. Dans un instant, après les infos de 8h, on retrouve notre info inutile de la semaine. On partira en Roumanie pour une histoire pour le moins surprenante au bord d'une route de montagne. Je vous raconte ça dans quelques minutes. D'ici là, on se détend avec Oxane et le titre Rouge et Noir. A tout de suite après le flash.

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0: 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Il est 8h.
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2: Bonjour à tous. L'essentiel de l'actualité, les habitants évacués ont pu retourner chez eux en Lozère. L'incendie a parcouru plus de 150 hectares au Masgros-Causse-Gorge. Il s'est déclaré hier après-midi. Aucun logement n'a été détruit. Plus de 250 pompiers restent mobilisés avec des renforts aériens de l'Aveyron et de l'Hérault. Autre incendie dans la Drôme où 370 hectares ont brûlé. La chaleur toujours bien présente en France. 39 degrés sont prévus dans la vallée du Rhône. 22 départements sont en vigilance orange, du Cher jusqu'à la Corse. Nouveau record de chaleur pour les océans, selon l'observatoire Copernicus. Leur température moyenne de surface a atteint près de 21 degrés en juillet, du jamais vu pour ce mois. Juillet 2026 a également été le deuxième mois de juillet le plus chaud jamais enregistré à l'échelle mondiale. On termine par du sport et les championnats d'Europe de natation. Place aux épreuves de course à partir d'aujourd'hui au centre aquatique olympique de Saint-Denis près de Paris. Le français Léon Marchand sera dans les bassins pour les séries du 4 x 200 mètres nage libre. Beryl Gastaldello et Marie Wattel seront engagés sur 100 mètres nage libre et Maxime Grousset, lui, sur 50 mètres papillon.
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4: Et dans votre ciel de Camargue pour ce lundi 10 août, nous retrouvons un ciel plutôt ensoleillé pour votre matinée avec des températures déjà importantes puisqu'il fera 29 degrés. Et par contre, dans l'après-midi, les températures ne bougent pas, toujours 29 degrés, mais avec cette fois quelques éclaircies, un petit peu des nuages par-ci, par-là. Le vent est plutôt faible, aux alentours de 15 km/h. Et la température de l'eau du côté de Port-Camargue sera de 26 degrés. On n'oublie pas de souhaiter une bonne fête aux Laurent, Laure et Laurence. Allez, bon réveil si vous nous rejoignez en terre de Camargue sur Delta FM 88.9. Deuxième heure pour l'excellent matin. Ravi de vous accompagner pour ce début de semaine. On continue de faire le plein de bonnes ondes musicales ensemble. Et pour lancer ce nouveau bloc, on file en douceur avec une superbe voix de la scène francophone. C'est Mentissa avec la chanson d'amour. Tout de suite sur Delta FM.

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1: Bonjour à tous, les tendances pour votre journée, l'horoscope de ce 10 août avec les béliers. Soyez malin et méthodique au travail, vous pouvez ainsi espérer parvenir à vos fins. Les taureaux, tournez-vous vers des personnes de confiance, elles vous assureront de tout leur soutien. Les gémeaux, vous allez refuser l'évidence, il importe d'admettre vos erreurs et de faire quelques concessions. Cancer, vous déborderez particulièrement d'imagination, rien ne vous sera impossible. Lion, plein de petites attentions pour les gens qui vous entourent, cette journée est placée sous le signe de l'amitié. Vierge, votre lucidité vous donne des avantages dans le cadre de votre activité professionnelle. Balance, vous devrez lutter ce jour contre votre tendance à la méfiance et aux soupçons. Les scorpions, pleins d'énergie, vous ne rechignerez pas à la tâche et garderez quoi qu'il arrive votre bonne humeur. Les sagittaires, le bonheur vous tend les bras, mordez la vie à pleines dents et profitez de cette journée avec gourmandise. Capricorne, des échanges fructueux et des surprises vous attendent, surtout si vous êtes du premier des camps. Les Verseaux, vous avez du courage et le moral au beau fixe, tout va pour le mieux. Enfin les Poissons, si vous êtes en colère, exprimez-vous, ne gardez pas cela en vous et tout ira beaucoup mieux. Très belle journée à tous.

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1: Et de votre télé pour ce lundi 10 août, je vous propose de retrouver un film culte, un film de... comment dire, un film fantastique de Sam Raimi, c'est Spider-Man. Élevé à New York par son oncle Ben et sa tante May, Peter Parker est un adolescent rêveur, introverti et souvent isolé qui nourrit un amour secret pour sa voisine Mary Jane Watson. Sa seule véritable amitié est celle qu'il partage avec Harry Osborn, le fils d'un industriel puissant, Norman. Lors d'une visite dans un laboratoire scientifique, Peter subit une transformation radicale lorsqu'il est mordu par une araignée génétiquement modifiée. Ce moment déclenche des changements incroyables en lui, lui conférant des capacités surhumaines telles qu'une agilité exceptionnelle et la faculté de grimper au mur. Bien qu'il ait le pouvoir de faire le bien, Peter choisit d'abord d'utiliser ses nouvelles compétences pour participer à des combats de catch, cherchant à gagner de l'argent. Cependant, il doit rapidement faire face aux responsabilités qui accompagnent ses dons, alors que des forces obscures menacent sa ville et ceux qu'il aime. Spider-Man, c'est donc un film à retrouver ce lundi sur la chaîne TMC, et également dans votre télé sur TF1, il s'agit de Camping Paradis, sur France 2, Enquête au paradis en inédit, sur France 3 du sport avec les championnats d'Europe d'athlétisme, c'est la première journée, sur la chaîne France 5, les avions du bout du monde, Québec, l'omnibus désert, sur M6 on retrouve un divertissement QI, le Grand Est, sur Arte du cinéma avec Gasoil, sur France 4, l'amour chez les autres, sur W9, Astérix chez les Bretons, TFX, appel d'urgence, chauffard, go fast et accident, les gendarmes sous tension sur l'autoroute des vacances, sur Gulli, c'est les vacances préférées des Français en Corse, entre mer et montagne, sur C-Star, session VIP, sur T18, à la découverte des trésors sacrés, la France en héritage avec baptême, sacre mariage, les églises des rois de France, et puis sur la chaîne Nouveau 19, on vous propose Pompéi, les origines. Très bonne soirée télé avec Delta FM.
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0: Audacias a tutes. Cette semaine, sous mon olivier, j'ai lu pour vous l'affaire du canal du Midi, de Jean-Claude Cognier, aux éditions Estelas, qui, comme vous le savez maintenant, ont leur siège à Cuxac-d'Aude. Jean-Claude Cognier est également audois, et depuis sa retraite, nous livre régulièrement un nouveau roman policier de terroir. Inspiré par les lieux de la région, c'est cette fois-ci le canal du Midi et Narbonne qui vont lui servir de décor. On va y retrouver sa désormais célèbre enquêtrice Isabelle Martineau, soutenue par les brigades de gendarmerie de Ginestas et de Vinassan. Elle commande la brigade de Ginestas, non dérivée de Genet, comme vous le savez déjà, et son quotidien va être chamboulé par le témoignage que vient faire dans ses locaux Adrien Rissac, résident à Salelles-d'Aude et occupant ses loisirs à pêcher la truite sur une petite plage de la Cesse. Il est déconcerté par la présence d'un drap blanc flottant entre deux eaux et ondulant au gré du courant. Préoccupé comme tous les pêcheurs par la pollution de sa rivière, il le repêche et découvre alors qu'il est maculé de sang. La capitaine, pensant à la possibilité d'un meurtre, alerte son adjoint le lieutenant Raphaël Petit et lui demande de constituer une jeune équipe, le terrain étant d'accès difficile, pour aller investiguer sur place, récupérer le drap abandonné sur la grève et remonter la rivière à la recherche d'un éventuel cadavre. Le drap s'apparente bien à un suaire. La police technique scientifique et l'institut médico-légal sont aussitôt sollicités pour se livrer aux analyses. C'est alors que les gendarmes vont découvrir en amont, sous les branches courbées, un cadavre nu, apparemment de sexe masculin. Des bandelettes lui enserrent le cou et lui maintiennent la mâchoire fermée. La scène est à environ 500 mètres du pont-canal qui enjambe la Cesse, à hauteur du domaine de Sainte-Foy. Très vite, la victime s'avère être Pierre Chenu, journaliste indépendant qui habite Cuxac-d'Aude. Le procureur est prévenu, la juge d'instruction Brigitte Poisson est chargée de l'affaire. Isabelle Martineau est doublement inquiète. La juge a la réputation d'être tatillonne. Quant à la victime journaliste, elle va susciter des questionnements dans la presse locale. Pour élucider l'affaire, elle va pouvoir compter sur l'aide de la médecin légiste de Montpellier qu'elle connaît bien, Sonia Béranger. Après les premières observations, la victime se serait fait enfoncer le crâne post-mortem par un objet du genre massette. Il est de plus couvert d'ecchymose, mais la cause de la mort est une plaie faite par un couteau de chasse cranté sur les deux faces. Quant aux bandelettes, leur rôle est de bloquer un objet dans la gorge du mort. L'objet en question est vite trouvé. Il semble être une ancienne monnaie de bronze. Il faut tout d'abord perquisitionner l'appartement du journaliste et pour cela, Cuxac-d'Aude étant dans le périmètre de la gendarmerie de Vinassan, la capitaine doit associer à ses recherches le lieutenant Hervé Morvan, commandant de cette brigade. L'équipe est donc maintenant au complet. La perquisition permettra de découvrir une photo cachée derrière des documents épinglés au mur. Les interrogatoires du voisinage ne vont pas apporter de nouveaux éléments. Seul un proche voisin, Max Rastor, avait reçu les confidences du journaliste. Il était sur une affaire à suspense qui avait éveillé l'intérêt de Max car celui-ci, éditeur, était à la recherche d'histoires pimentées susceptibles de constituer un livre. Les premières recherches sont difficiles car le mobile du crime n'est pas évident. Les bateliers et les touristes fluviaux sont interrogés. Seul un certain M. Bertin, amarré à l'année au port du Somail, insomniaque à 16 heures, aurait entreaperçu une frêle embarcation glissant sur l'eau. Dans l'appartement du journaliste, ont aussi été trouvées une photo d'un navire genre cargo au large de Port-la-Nouvelle et une coupure de presse, article relatant l'arrestation de 4 Camerounais en situation irrégulière. Tous ces éléments laissent dubitative la capitaine. L'investigation va dans un premier temps se concentrer sur la photo de groupe trouvée chez le journaliste. Elle daterait des années 1965 à 1970, date à laquelle, en recherchant dans les journaux de l'époque, un fait divers remonte, mentionnant la noyade d'un jeune dans le canal, et ce jeune était un ami de notre victime. Isabelle Martineau, perplexe devant tous ces éléments disparates, fait appel à son ancien collègue à la retraite, l'adjudant Cazenave. Elle reste persuadée que c'est le vieux cliché qui peut la mettre sur la piste. Elle a alors l'idée de demander à la police scientifique d'effectuer un vieillissement artificiel des jeunes apparaissant sur la photo pour voir ce qu'ils pourraient être devenus aujourd'hui. Et surprise, un des jeunes n'est autre qu'un ancien gendarme, Marcillac, l'ancien chef de brigade de Tuchamp. Ami de Chenu, serait-il lui aussi en danger ? Il est aujourd'hui détective privé. C'est à ce moment de ses réflexions qu'elle reçoit un appel urgent. Un nouveau cadavre vient d'être découvert. Il a été repêché et est enveloppé dans un linceul. Le corps était coincé dans l'écluse de Cesse, sur le canal de la Robine. La surprise sera totale quand, le linceul retiré, on constatera qu'il a été tué d'un coup de poignard cranté sur les deux faces, que son crâne a été enfoncé post-mortem par ce qui semble une massette, et que des bandelettes permettent de retenir dans sa bouche une pièce de monnaie ancienne. Et la victime s'avère être l'ex-gendarme Marcillac. Voilà, vous savez tout, et vous en êtes au même point qu'Isabelle Martineau. Je ne vais pas vous en dire plus. La suite vous appartient, et je vous la laisse découvrir dans ce roman rondement mené, proche du Trieur. Les lieux vous sont connus et familiers. La suite de l'enquête réserve de nombreuses surprises. Bonne lecture. Alors, c'est Manon Kévé.
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Lou avec le titre Rappelle-moi sur Delta FM. C'est lundi, on sourit avec l'info inutile de la semaine. Et ce matin, direction la Roumanie sur la célèbre route de montagne Transfăgărașan. Un touriste s'est arrêté au bord de la route, totalement absorbé par son téléphone portable, sans réaliser qu'un ours brun venait de s'approcher de lui par l'arrière. L'animal est resté à quelques centimètres, allant même jusqu'à renifler sa jambe. Heureusement, un automobiliste qui filmait la scène a donné l'alerte en avançant sa voiture, faisant sursauter le touriste qui a pu regagner son véhicule sain et sauf. Une frayeur mémorable qui rappelle que la Roumanie abrite l'une des plus grandes populations d'ours d'Europe et qu'il ne faut jamais s'en approcher, malgré l'envie de faire des photos. Voilà, c'était l'info utile de la semaine. On retourne à la musique sur le 88.9 avec Aurel et son morceau « Là-bas ». Très bonne matinée à vous.

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1: À Aigues-Mortes, une entreprise reconnue dans le secteur de matériaux de construction recherche un ou une technico-commercial itinérant en contrat à durée indéterminée. Rattaché à la direction d'agence, vous aurez pour mission de développer et de fidéliser un portefeuille de clients professionnels et particuliers sur votre secteur géographique en valorisant une double compétence technique et commerciale. Vos missions consisteront à accueillir et conseiller les clients en apportant une expertise pointue sur les produits, à prospecter activement de nouveaux partenaires pour développer votre portefeuille, à négocier les conditions commerciales et à assurer la gestion complète des commandes, des devis jusqu'au suivi des livraisons. Vous incarnez les valeurs de l'entreprise en garantissant une satisfaction client optimale et en cultivant une dynamique de croissance sur le terrain. Le profil recherché s'appuie sur une formation de niveau Bac plus 2 ou Bac plus 3 en commerce, achat ou BTP, doublée d'une connaissance technique indispensable dans le domaine du bâtiment. Une première expérience réussie en prospection et en relations B2B est fortement appréciée. Doté d'un excellent relationnel, d'un esprit d'équipe et d'une grande autonomie, vous maîtrisez les outils bureautiques et les logiciels CRM. Le poste est proposé en CDI avec une organisation de travail en journée. La rémunération annuelle brute est comprise entre 26 500 et 28 000 euros, complétée par des avantages sociaux complets, incluant de l'intéressement, de la participation, des primes de vacances et de Noël, un plan épargne entreprise, une mutuelle, une prévoyance et des titres restaurants.
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La révélation de l'année, Sienna Spiro avec le titre Great Expectations sur Delta FM. On approche doucement des infos de 9h. Restez bien avec nous pour la dernière heure de l'émission. On ouvrira notre page info locale pour vous donner un super plan sortie cinéma sous les étoiles. Et en attendant, voici Etienne Dao avec justement Tirer la nuit sur les étoiles. C'est sur votre radio en terre de Camargue. Très belle matinée à vous.

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2: Bonjour à tous. L'essentiel de l'actualité, les habitants évacués ont pu retourner chez eux en Lozère. L'incendie a parcouru plus de 150 hectares au Masgrokos Gorge. Il s'est déclaré hier après-midi. Aucun logement n'a été détruit. Plus de 250 pompiers restent mobilisés avec des renforts aériens de l'Aveyron et de l'Hérault. Autre incendie dans la Drôme où 370 hectares ont brûlé. La chaleur toujours bien présente en France. 39 degrés sont prévus dans la vallée du Rhône. 22 départements sont en vigilance orange. Du Cher jusqu'à la Corse. Nouveau record de chaleur pour les océans, selon l'observatoire Copernicus. Leur température moyenne de surface a atteint près de 21 degrés en juillet, du jamais vu pour ce mois. Juillet 2026 a également été le deuxième mois de juillet le plus chaud jamais enregistré à l'échelle mondiale. On termine par du sport et les championnats d'Europe de natation. Place aux épreuves de course à partir d'aujourd'hui. Au centre aquatique olympique de Saint-Denis, près de Paris, le français Léon Marchand sera dans les bassins pour les séries du 4x 200 mètres nage libre. Beryl Gastaldello et Marie Wattel seront engagées sur 100 mètres nage libre et Maxime Grousset, lui, sur 50 mètres papillon.
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3: Et dans votre ciel de Camargue pour ce lundi 10 août, nous retrouvons un ciel plutôt ensoleillé pour votre matinée avec des températures déjà importantes puisqu'il fera 29 degrés. Et par contre, dans l'après-midi, les températures ne bougent pas, toujours 29 degrés, mais avec cette fois quelques éclaircies, un petit peu des nuages par-ci, par-là. Le vent est plutôt faible, aux alentours de 15 km/h. Et la température de l'eau du côté de Port-Camargue sera de 26 degrés. On n'oublie pas de souhaiter une bonne fête au Laurent, Laure et Laurence. C'est la dernière heure de l'excellent matin sur Delta FM. Bienvenue dans cette dernière ligne droite du lundi. Alors que vous soyez au bureau, dans les commerces ou en mode détente de Vergès jusqu'au Gros du Roi, on s'installe confortablement pour ces dernières 60 minutes avec un groove imparable. Voici Parcells avec le titre You Got Me Feeling sur Delta FM.

Bonjour à tous, nous sommes aujourd'hui le 10 août, journée où nous souhaitons une bonne fête au Laurent. Bon anniversaire à vous qui êtes nés un 10 août, c'est un point en commun que vous avez avec la sœur de Kimka, Kylie Jenner, mais également l'acteur espagnol Antonio Banderas. Ça s'est passé un 10 août 1519, c'est l'apparition de Notre-Dame de Grâce à Cotignac, dans l'actuel Var. Cette apparition amène les autorités de la ville à construire l'église Notre-Dame de Grâce de Cotignac, qui deviendra un important lieu de pèlerinage dans le département et en France. Le 10 août 1792, c'est la journée du 10 août à Paris, donc constitution de la commune insurrectionnelle, prise des Tuileries, massacre des gardes suisses en les protégeant et suspension de Louis XVI, abolition de la royauté. Un an plus tard, en 1793, eh bien, c'est l'inauguration du musée du Louvre à Paris dans l'ancienne demeure royale du même nom. On termine en 1960 où l'Antarctique devient territoire international et réserve scientifique. Le dicton du jour, du soleil à la Saint-Laurent, fruits abondants, vin excellent. Très bonne journée à vous tous.

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2: Et dans votre agenda de ce lundi 10 août, la Chapelle des Capucins vous invite à découvrir l'exposition de Philippe Lonzy, visible jusqu'au 19 août de 10h à 19h. L'artiste propose des créations épurées et équilibrées au style contemporain, inspirées par le design et l'onirisme. Pour sublimer ses œuvres étonnantes, il utilise un matériel de présentation lumineux de sa conception, créant des jeux d'ombre, de lumière et de reflets qui insufflent presque vie à ses pièces tout en tissant des liens humains profonds avec les visiteurs. L'exposition de Philippe Lonzy est à retrouver donc jusqu'au 19 août de 10h à 19h à la Chapelle des Capucins à Aigues-Mortes. Également au programme au Gros du Roi, la Villa Paris abrite jusqu'au 31 août une double exposition de peinture et de sculpture réunissant Caroline Cazaer et Fabien Fontanille. C'est ouvert tous les jours de 10h à midi et de 14h30 à 18h. L'écoplasticienne Caroline Cazaer te façonne des œuvres poétiques à partir d'objets récupérés, questionnant la mémoire, le temps qui passe et la transformation des matières. Et à ses côtés, le sculpteur Fabien Fontanille travaille la pierre, le métal et le bronze pour révéler tout le potentiel esthétique de matériaux délaissés transformés en véritables sculptures. L'exposition de sculpture et de peinture de Caroline Cazaer et Fabien Fontanille est à retrouver jusqu'au 31 août à la Villa Paris, au Gros du Roi. Et pour finir à Sommières, l'espace culturel Laurence Durel, la chapelle même des Ursulines, accueille l'exposition Dialogue des eaux d'Anna Baranek, organisée en partenariat avec Jazz à Junas, dont l'édition met la Pologne à l'honneur. Cet univers artistique singulier fait dialoguer la matière, la lumière et l'eau dans une démarche empreinte de poésie. L'exposition est accessible en entrée libre le mardi, mercredi, jeudi et vendredi de 15h à 18h, ainsi que le samedi de 10h à 12h30 et de 15h à 18h. Très bonne sortie avec Delta FM.
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0: Delta FM, rendez-vous estival avec les offices de tourisme. Comme chaque semaine, l'office de tourisme de la Grande Motte vous propose sa sélection d'animations avec pas mal de choses qui se passent en ville. Et on retrouve Céline, bonjour.
1: Bonjour, et eh bien voilà pour la semaine du 10 août, à partir de lundi. Alors déjà on a le cinéma en plein air, à ne pas louper, à 21h30 en accès libre, donc on a Jurassic Park lundi, voilà. Ensuite on a toujours les marchés nocturnes plusieurs jours dans la semaine, on a des petits concerts, place de l'Épi, place Diana, au front de mer. Ensuite toujours les opérations sticker, il y en a une mercredi.
0: Où là, on peut repartir avec un petit sticker de la Grande Motte sur son objet roulant, quel qu'il soit.
1: Exactement, de 10h à 12h30 devant l'office de tourisme. Et puis, bien sûr, à ne pas louper, le feu d'artifice avec la société Pandora, la Voix des Braves à 23h, donc sur la promenade Jacques Chirac.
0: Et ça, c'est toujours grandiose avec eux.
1: Oui, c'est assez beau, très très beau, à ne pas louper.
2: Et pour ça, rendez-vous donc le 15 août. Ensuite, qu'est-ce qu'on a d'autre à noter pour cette semaine ?
1: Quoi d'autre ? On va parler du rêve de pique-nique aussi, qui est très sympa cette année, c'est la nouveauté. Donc de 19h30 jusqu'à la tombée de la nuit, un nouveau rendez-vous estival, 4 dates et 4 lieux sympas pour passer une soirée à célébrer les joies simples et riantes du pique-nique, avec des musiciens en acoustique. Donc là, ce jour-là, donc le jeudi 13 août, nous aurons Emmanuel Baird au piano. Voilà, donc pendant 3 heures sur ambiance musicale jazz. Très sympa, vraiment venez avec votre pique-nique le plus éco-responsable possible.
0: On y pense.
1: Dans le quartier du Ponant, vous aurez le piano sur l'eau le mardi 11 août avec l'Arabe Pouget Duo à 21h. Et ensuite, il y a le marché gourmand du Ponant le mercredi 12 août. Le 14 août, un petit concert de l'autre côté, côté Port Grégo. Et ensuite, le quartier du Couchant, on aura les marchés nocturnes aussi, ainsi qu'un gros concert le mercredi 12 août, le concert Cumbia Boombox. 5 musiciennes avec une énergie explosive. C'est un mélange de cumbia et de beat électronique. Voilà. Ultra féminin et ultra dansant. Esplanade du Couchant. Et puis les petits concerts. Et pour le reste, eh bien, je pense que je vais laisser la parole à Isabelle, qui va nous parler du thème sur les enfants.
0: Et donc justement, qu'est-ce qu'on a, Isabelle, pour les enfants et les familles ? On a pas mal de choses.
3: Alors on a pas mal de choses. On a surtout des ateliers enfants à la manière de Claude Viala, donc à partir de 6 ans jusqu'à 11 ans. Ça c'est à 15h30, une petite heure qui nous apprend à peindre, à la manière de cet artiste qui est mondialement connu. Donc ça, c'est à l'espace Michel Goualard. Ensuite, vous aurez le même jour, le mardi 11 août, le moment qui compte. Ça, c'est le moment à ne pas louper aussi pour les enfants. C'est des contes dans différents endroits de la ville. C'est un petit moment hors du temps que les enfants adorent. Vous avez aussi, si vous avez des enfants un peu plus grands, les taureaux piscines tous les mardis, jeudi et dimanche, donc aux arènes, donc quartier du Couchant. Ça, c'est le moment un peu ludique qui nous apprend les traditions taurines de manière un petit peu originale et qui permet de se lancer dans le bain des taureaux et des traditions. Et nous avons aussi visites guidées depuis la mer. C'est un moment très sympa qu'on peut faire avec ses enfants, donc de 17h15 à 18h, et c'est au départ du quai Charles de Gaulle. Donc vous avez une petite histoire sur la Grande Motte et une très jolie balade en bateau. Vous avez également, alors ça c'est plus pour les adultes, mais c'est très important si vous avez des enfants, une initiation aux gestes de premier secours. Ça peut vraiment sauver des vies. Vous avez des gestes anti-noyades, comment alerter les secours, comment faire des massages cardiaques et surtout ne pas stresser. Donc ça, c'est le lundi 10 août au point zéro et le jeudi 13 août côté Couchant. Et vous avez aussi tous les vendredis le don du sang avec l'EFS de 15h à 19h.
0: Ça, c'est pour la partie solidaire qui est importante de préciser. Alors, on rappelle aussi que vous avez tous ces événements et tous les autres qui sont sur lagrandemotte.com. Il y a l'application LGM App où vous avez aussi toutes les infos en temps réel. Et puis, le rendez-vous, c'est la semaine prochaine pour la suite des animations de l'été. Merci.

Monte Marco avec le titre Poupée sur Delta FM. Allez, une excellente idée de sortie estivale à noter dans vos agendas. Si vous aimez le grand écran sous les étoiles, eh bien notez bien la date. Le dimanche 16 août à 21h30, direction Aigues-Mortes, même plus exactement les Remparts Sud, pour une séance de ciné plein air exceptionnelle. Au programme, le film Spider-Man Brand New Day. C'est l'occasion parfaite de s'en mettre plein les yeux en famille ou entre amis, dans un cadre historique absolument magique. Le tarif est ultra accessible puisque c'est à seulement 4€ pour tous. Les réservations sont déjà ouvertes, vous pouvez prendre vos places directement sur le site du cinéma ou vous rendre sur place, ne tardez pas trop. On poursuit notre matinée en musique avec Sam Smith et le sublime morceau Home Mother, c'est sur Delta FM, très bonne matinée.

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2: Bonjour Camille.
3: Bonjour Tom.
2: Alors on se retrouve pour la programmation du cinéma Marcel Pagnol d'Aigues-Mortes pour ce lundi 10 et mardi 11 août. Et à l'affiche, nous retrouvons Vaiana, la légende du bout du monde.
3: Vaiana s'aventure pour la première fois par-delà le récif de son île de Motunui. Accompagnée du célèbre demi-dieu Maui, elle embarque pour un voyage inoubliable.
2: Vaiana, la légende du bout du monde, c'est donc lundi à 14h et mardi à 16h en séance Ciné Babies. On a également Les Parfaits, arnaque en famille.
3: Chez les Toussaints, du grand-père au petit-dernier, l'arnaque est un art qui rapporte. Mais ils doivent fuir. Ils empruntent alors l'identité d'une famille sans histoire, les Parfaits, et se réfugient en Écosse.
2: Les Parfaits, arnaque en famille, c'est donc lundi à 21h. On a également L'Odyssée, interdit au moins de 12 ans, à retrouver lundi à 18h, de la Comédie Française, mardi à 18h30. La Pape Patrouille, Mission Dino, c'est donc lundi à 16h et mardi à 14h. Et on termine avec Le Passage, mardi à 20h30. N'oubliez pas que vous pouvez obtenir votre ticket gratuit de parking. Et pour cela, garez-vous sur les parkings P2, P3, P4 ou P5. Et pensez à présenter votre ticket de parking directement au cinéma. Merci beaucoup Camille.
3: Merci Tom, à bientôt.
2: À bientôt.

0: Think à l'instant avec le titre Trust Fall sur Delta FM. Et bien voilà, les 3 heures de l'excellent matin se terminent pour aujourd'hui. Un immense merci de votre fidélité tout autour d'Aigues Mortes et jusqu'aux portes d'Arles. N'oubliez pas que l'antenne reste active toute la journée. De mon côté, je vous donne rendez-vous demain 7h tapante. On se quitte en douceur en tout cas avec Camille et son titre Si tu souris aux anges. Je vous souhaite une très bonne matinée, une excellente journée et je vous dis à demain. Tchuss!
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2: Bonjour à tous. L'essentiel de l'actualité, l'incendie du Massegro Cosgorge en Lozère est désormais fixé. Le feu parti hier après l'embrasement d'une voiture accidentée a parcouru 153 hectares. Plus de 250 pompiers ont été mobilisés avec l'appui de Canadair et de Dash. Aucun logement n'a été détruit et les habitants évacués de deux hameaux ont pu rentrer chez eux. Plus de transparence dans les EHPAD. À partir d'aujourd'hui, les établissements doivent transmettre chaque année leur taux d'encadrement, d'absentéisme et de rotation du personnel. Ces trois indicateurs seront ensuite publiés par la Caisse nationale de solidarité pour l'autonomie. Ils seront accessibles à tous. L'Europe occidentale connaît son début d'été le plus chaud jamais enregistré selon Copernicus. La température moyenne de juin et juillet a atteint 21,62 degrés, un record. Les vagues de chaleur se sont accompagnées d'une sécheresse généralisée et de nombreux incendies également. Les océans ont eux aussi battu un record de chaleur en juillet. Et enfin, côté sport, début aujourd'hui des championnats d'Europe d'athlétisme à Birmingham en Angleterre. Plusieurs Français sont à suivre. Jimmy Gressier vise le titre sur 5000 mètres, finale prévue à 21h40. Gabriel Tual entre en lice sur 800 mètres, Alice Fino sur 3000 mètres steeple. Et à suivre aussi, Yann Chaussinant au marteau et Erwan Konaté à la longueur.
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Sur Delta FM, tout cet été, on vous emmène au phare de l'Espiguette, au Gros du Roi. Au phare de l'Espiguette, les histoires ne dorment jamais. Elles se dégustent, s'écoutent, se lisent et continuent de s'écrire. Il y a les histoires que racontent les dunes, celles que le vent emporte jusqu'à la mer. Celles des gardiens et des gardiennes qui, pendant plus de 150 ans, ont veillé chaque nuit sur le feu du phare. Celles des marins guidés par sa lumière. Et celles que vivent aujourd'hui les visiteurs qui découvrent ce monument toujours en activité au cœur d'un paysage naturel exceptionnel. À 750 mètres de la Méditerranée, le phare de l'Espiguette est bien plus qu'un monument historique, c'est un patrimoine vivant. Cet été, il invite le public à découvrir ses histoires à travers une programmation qui mêle patrimoine, gastronomie, musique et transmission. Et pour ce mois d'août, rendez-vous sur les histoires des gardiennes, quand le phare s'éveille au coucher du soleil. Les 12 et 19 août à 19h, quand le soleil disparaît derrière les dunes, le phare s'éveille. Autour d'une table dressée au pied du monument, les visiteurs dégustent les saveurs du terroir pendant que revivent les récits des femmes et des hommes qui ont consacré leur vie à faire fonctionner le phare. Puis vient un moment suspendu, l'allumage du phare. Aujourd'hui encore, cette lumière continue de guider les navigateurs et rappelle que le phare n'est pas seulement un témoin du passé, mais un acteur du présent. Une soirée où patrimoine, terroir et émotion se rencontrent. C'est donc les mercredis 12 et 19 août à 19h. Ça coûte 25 euros par adulte, 15 euros pour les enfants de 6 à 10 ans et c'est gratuit jusqu'à 5 ans. Autre rendez-vous, les histoires en musique. Quand les jardins du phare deviennent une scène à ciel ouvert, le groupe Chocho Canel propose vendredi 28 août un jazz contemporain aux influences multiples où dialoguent harpe ilanera électrique, clarinette, rod, batterie et moog, une musique libre, inventive qui trouve naturellement sa place dans cet écrin de dunes et de lumière. Un concert gratuit pour vivre autrement le phare dans une ambiance conviviale et intimiste. Et si en plus vous voulez faire la montée du phare, ça vous coûtera 5 euros. Rendez-vous vendredi 28 août à 20h30, la restauration est possible sur place à partir de 19h. Et puis, vous pouvez avoir un rendez-vous avec les souvenirs, les histoires écrites, le registre du phare, un objet qui vous sera présenté. Donc, ce registre, c'est à voir pendant la visite commentée de la tour. L'ouverture du phare, c'est tous les jours de 9h30 à 19h. Info sur phare-espiguette.fr.

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1: La Terre se compose à 70% d'eau, mais retenons bien que plus de 97% de cette eau est salée. Il reste donc moins de 3% d'eau douce pour faire tourner notre santé, notre économie et nos écosystèmes. En moyenne, nous consommons 148 litres d'eau par jour et par personne, dont 39% rien que pour notre hygiène corporelle. Face aux épisodes de sécheresse à répétition qui fragilisent nos nappes phréatiques, agriculteurs, industriels, collectivités et particuliers, nous sommes tous concernés et devons faire attention à notre consommation. Heureusement, adopter des gestes simples au quotidien permet de réduire drastiquement la facture. Premier réflexe indispensable, ne jamais laisser couler l'eau inutilement. Veillez à remplir à fond son lave-linge et son lave-vaisselle, utiliser les programmes éco et investir dans du matériel économe. Par exemple, l'installation d'un simple mousseur sur vos robinets permet de réduire le débit sans perdre en pression, ce qui divise par deux la consommation d'eau du robinet. Autre ennemi invisible, les fuites. Pour les repérer, il suffit de relever votre compteur d'eau avant d'aller dormir. S'il a tourné pendant la nuit, c'est qu'il y a un problème et réparer cette fuite peut vous faire économiser jusqu'à 100 litres d'eau par jour. Dans la salle de bain, troquez les bains relaxants contre des douches courtes. Visez 4 minutes, soit la durée moyenne d'une chanson de votre playlist préférée, et ça permet d'économiser 110 litres d'eau à chaque douche. Côté jardin, l'été demande aussi de la méthode. Installer un récupérateur d'eau de pluie fermé est une excellente solution pour stocker les précipitations tout en évitant la prolifération des moustiques. Pour l'arrosage, optez pour un système de goutte à goutte qui achemine l'eau directement aux racines en évitant l'évaporation, ce qui réduit de moitié la consommation. Pensez également à pailler les pieds de vos plantes pour retarder l'assèchement des sols et privilégier des espèces résistantes à la sécheresse comme la lavande, le romarin ou les plantes grasses qui s'intègrent naturellement dans notre environnement. Protéger l'eau, c'est protéger l'avenir, alors à vous de jouer dès aujourd'hui.
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1: À Aigues-Mortes, une entreprise reconnue dans le secteur de matériaux de construction recherche un ou une technico-commercial itinérant en contrat à durée indéterminée. Rattaché à la direction d'agence, vous aurez pour mission de développer et de fidéliser un portefeuille de clients professionnels et particuliers sur votre secteur géographique en valorisant une double compétence technique et commerciale. Vos missions consisteront à accueillir et conseiller les clients en apportant une expertise pointue sur les produits, à prospecter activement de nouveaux partenaires pour développer votre portefeuille, à négocier les conditions commerciales et à assurer la gestion complète des commandes, des devis jusqu'au suivi des livraisons. Vous incarnez les valeurs de l'entreprise en garantissant une satisfaction client optimale et en cultivant une dynamique de croissance sur le terrain. Le profil recherché s'appuie sur une formation de niveau Bac plus 2 ou Bac plus 3 en commerce, achat ou BTP, doublée d'une connaissance technique indispensable dans le domaine du bâtiment. Une première expérience réussie en prospection et en relation B2B est fortement appréciée. Doté d'un excellent relationnel, d'un esprit d'équipe et d'une grande autonomie, vous maîtrisez les outils bureautiques et les logiciels CRM. Le poste est proposé en CDI avec une organisation de travail en journée. La rémunération annuelle brute est comprise entre 26 500 et 28 000 euros, complétée par des avantages sociaux complets, incluant de l'intéressement, de la participation, des primes de vacances et de Noël, un plan épargne entreprise, une mutuelle, une prévoyance et des titres restaurants.
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1: Cinéflash avec le programme de votre Cinéma Vogue du Gros du Roi pour ces lundis et mardis 10 et 11 août avec de la comédie française à voir dans 3 heures. Nina dévoile sa première mise en scène à la comédie française, mais dans l'agitation des dernières répétitions, rien ne se passe comme prévu. Retard, coup de stress, problèmes techniques et problèmes d'ego secouent la troupe. Pourtant, Nina n'a pas d'autre choix que d'aller jusqu'au bout, car s'il y a bien une règle d'or à la comédie française, c'est qu'on n'annule pas. Commence alors une course contre la montre pour sauver la représentation. De la comédie française, c'est à voir dans votre cinéma ce lundi à 18h30 et ce mardi, même heure. Pour le reste de la programmation pour ce lundi, Des Mignons et des Monstres, c'est à 17h. L'Odyssée, c'est à 16h30. La Bataille de Gaulle, L'Âge de Fer, c'est le premier, c'est à 19h30. Le 2 sera ensuite à voir ce mardi à 19h15. Spider-Man à 14h et à 20h. La Patte Patrouille, Mission Dino, 15h30 et les gendarmes 14h. Pour ce mardi, Des Mignons et des Monstres à 17h, L'Odyssée à 14h, La Bataille de Gaulle, J'écris ton nom, c'est donc à 19h15, Spider-Man 20h, La Mission Dino des Pattes Patrouilles, c'est à 14h, les gendarmes à 15h30 et Vaiana, le film. Et ce mardi à 17h, vous retrouvez les programmes successifs donc des quinzaines sur le site cinemavogue-grosduroi.com. Et quand c'est pas encore sorti pour la quinzaine qui va démarrer, n'hésitez pas à aller consulter le site Allociné sur la page du Cinéma Vogue. Petit tuyau, bonne séance.

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1: Après la révolte de la Commune parisienne en 1871, la capitale n'a plus eu de maire jusqu'à Jacques Chirac en 1977, car elle était administrée directement par l'État. Parallèlement à son statut de commune, elle devint à elle seule un département français en 1964. Paris n'a donc eu que 5 maires depuis 1871, Jacques Chirac, Jean Tiberi, Bertrand Delanoë, Anne Hidalgo et actuellement Emmanuel Grégoire.
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2: Bonjour à tous. L'essentiel de l'actualité, l'incendie du Massegro Cosgorge en Lozère est désormais fixé. Le feu parti hier après l'embrasement d'une voiture accidentée a parcouru 153 hectares. Plus de 250 pompiers ont été mobilisés avec l'appui de canettes d'air et de dash. Aucun logement n'a été détruit et les habitants évacués de deux hameaux ont pu rentrer chez eux. Plus de transparence dans les EHPAD. À partir d'aujourd'hui, les établissements doivent transmettre chaque année leur taux d'encadrement, d'absentéisme et de rotation du personnel. Ces trois indicateurs seront ensuite publiés par la Caisse nationale de solidarité pour l'autonomie. Ils seront accessibles à tous. L'Europe occidentale connaît son début d'été le plus chaud jamais enregistré, selon Copernicus. La température moyenne de juin et juillet a atteint 21,62 degrés, un record. Les vagues de chaleur se sont accompagnées d'une sécheresse généralisée et de nombreux incendies également. Les océans ont eux aussi battu un record de chaleur en juillet. Et enfin, côté sport, début aujourd'hui des championnats d'Europe d'athlétisme à Birmingham, en Angleterre. Plusieurs Français sont à suivre. Jimmy Gressier vise le titre sur 5000 mètres. Finale prévue à 21h40. Gabriel Tual entre en lice sur 800 mètres. Alice Fineau sur 3000 mètres steeple. Et à suivre aussi Yann Chaussinant au marteau et Erwan Konaté à la longueur.

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3: Tout cet été, on vous emmène en immersion au Siquarium du Gros du Roi avec ses différents espaces. Aujourd'hui, je suis avec Nina, médiatrice scientifique. Bonjour.
4: Bonjour.
3: Alors là, on est

0: de façon verticale, non pas horizontale. Donc ça, c'est assez perturbant. Et puis, il n'a pas d'écailles. Il a une peau tendue sur un squelette osseux. Et donc, il a vraiment une caractéristique un petit peu différente des autres poissons. Il a une queue recourbée, un peu comme celle d'un singe. Et puis, il a également une poche qui ressemble à celle d'un kangourou. Ça, on en parlera un peu plus tard, je pense.
1: Alors, justement, il vit comment ? Alors, vous me disiez, juste avant qu'on fasse cet enregistrement, que les hippocampes, c'est compliqué de les maintenir en captivité.
0: Alors, c'est compliqué, oui, parce que l'hippocampe va se nourrir essentiellement de proies vivantes. Donc, ce sont des petits copépodes ou des petites crevettes. Donc, c'est compliqué d'avoir ces proies vivantes, de les maintenir aussi en captivité et ensuite de pouvoir les nourrir derrière. C'est pour ça que c'est un petit peu difficile pour l'hippocampe.
1: Comment il vit au quotidien, cet hippocampe, à l'état sauvage, du coup ?
0: Alors, cet hippocampe, il vit en moyenne 3 à 5 ans, à peu près. Sur nos côtes, ici, on va retrouver deux espèces. En France, il y a deux espèces d'hippocampe. On a l'hippocampe à museau court, qu'on va retrouver au niveau de l'Espiguette, donc juste à côté de l'aquarium, qu'on étudie d'ailleurs. Et puis, on a l'hippocampe qu'on va retrouver dans la lagune de Thau. Et ces hippocampes-là, ils vont avoir un cycle de reproduction de septembre à mai, à peu près. Ils ont environ 3 à 6 cycles de reproduction dans l'année. Ils vont rester avec le même partenaire pendant ces cycles de reproduction, et voire même d'une année à l'autre. Donc, ce sont des grands romantiques, ces hippocampes.
1: Et donc, voilà, vous me parliez de l'alimentation. Ils se nourrissent d'organismes vivants. Quoi, par exemple ? Du coup, si on prend la nôtre en Méditerranée
0: Alors, c'est essentiellement du zooplancton, ce qu'on appelle du zooplancton, des copépodes ou des petites crevettes. Voilà. Et pour se nourrir, ils vont avoir une technique particulière. Donc, ils ont une grande bouche en forme de tube et ils vont aspirer directement leur petite proie. Il faut savoir que les petits, quand ils sortent directement du ventre du papa, du coup, pour la petite anecdote, et ils vont être capables de s'alimenter tout de suite, directement, après leur sortie.
1: Alors justement, puisqu'on y est, la reproduction alors particulière chez cet hippocampe.
0: Oui, elle est très particulière, puisque c'est effectivement le papa qui va avoir les bébés directement dans son ventre. Alors comment ça se passe ? Il va y avoir une parade nuptiale où le mâle va gonfler sa poche incubatrice pour montrer à la femelle qu'il a toute la place pour accueillir ses œufs. Ensuite, la femelle va venir se positionner au niveau du mâle, positionner son ventre dessus, et elle va éjecter ses ovules directement dans la poche du mâle. Ensuite, c'est le mâle qui va ensemencer les œufs, et il va les maintenir 3 à 5 semaines environ dans son ventre. Ça dépend de la température du milieu. Plus il fait chaud, plus c'est rapide. Et puis ensuite, il va tout simplement accoucher des bébés avec des contractions qui sont semblables aux nôtres. Il va y avoir plus d'une centaine de petits qui vont sortir de cette poche, et ils sont capables tout de suite de nager et de se nourrir tout seuls.
1: Ils font quelle taille à peu près si on compare à... C'est minuscule.
0: Oui, c'est vraiment tout petit. On est en dessous du centimètre, quoi. C'est vraiment tout petit.
1: Ils vivent combien de temps, ces hippocampes ?
0: Environ 3 à 5 ans. Ouais, ça, c'est leur durée de vie, à peu près, au maximum. Et ce sont des espèces qui, un petit peu comme toutes les espèces aujourd'hui dans le milieu naturel, sont malheureusement menacées. Et donc ça, c'est un gros problème aujourd'hui. On sait que la première menace qui pèse sur les hippocampes, c'est leur utilisation dans les médecines traditionnelles asiatiques. C'est environ 20 millions d'individus chaque année qui sont capturés, mis en poudre pour cette utilisation-là. Et puis ensuite, derrière, on a également la destruction des habitats. On a les différents types de pêche utilisés, notamment la pêche au chalut, qui ne fait pas de sélection d'espèces. Donc, ils sont souvent pris comme des prises accessoires dans les filets. On a quand même pas mal de choses qui pèsent sur les hippocampes aujourd'hui. Et ça, c'est un vrai souci.
1: Et c'est un souci, du coup, qui est pris en compte aussi, notamment du côté de l'Espiguette, là où se passent à la fois des recherches et de la protection aussi.
0: Exactement. Depuis 2005, grâce à l'association Peau Bleue, qui est une association qui est dirigée par Patrick Louisy, qui est un peu le spécialiste des hippocampes ici en Méditerranée. En association donc avec Patrick Louisy, on a décidé de mettre en place un programme de science participative, c'est-à-dire qu'on travaille avec les plongeurs du Siquarium, mais également d'autres plongeurs bénévoles aux alentours qui veulent participer à des missions scientifiques pour nous aider à recenser cette population qui se trouve à l'Espiguette. La recenser, c'est-à-dire s'y rendre environ une fois par mois, c'est ce qu'on fait depuis 2005, les compter, vérifier le nombre de femelles, le nombre de mâles, vérifier qu'il est petit, pour essayer de comprendre un petit peu la dynamique de cette population à cet endroit-là.
1: Et si vous souhaitez en voir quelques-uns dans ce Siquarium, rendez-vous au Siquarium, siquarium.fr pour retrouver toutes les infos, et puis la page Facebook aussi du Siquarium avec les actualités. Merci.
0: Merci à vous.
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0: Ladies and gentlemen, mesdames, messieurs, bonsoir. Je suis Mélanie, votre commandant de bord. Bienvenue à bord de l'avion Delta FM Airlines. L'avion est prêt à décoller. Veuillez attacher vos ceintures. Attention au départ.
1: Et aujourd'hui, mettons le cap sur l'archipel maltais et sa superbe capitale, direction La Valette. Alors à Malte, la musique traditionnelle s'appelle Anna. Ce mélange unique du chant et d'accompagnement musical puiserait ses racines dans un métissage entre les fameuses ballades siciliennes et des mélodies arabes. Historiquement, cet art intimement lié à la classe ouvrière a traversé les siècles. Aux origines, pratiqué dès l'époque des chevaliers de Saint-Jean, il était entonné par les femmes au foyer autour des lavoirs communaux pour tromper la fatigue, mais aussi par les hommes sur les chantiers ou les marchands ambulants pour vanter leurs produits. Alors il y a trois grands styles de Anna. Il y a le Anna Talfat, des ballades mélancoliques d'hommes racontant des faits divers, des contes et des légendes locales. Le Anna Spirtu Pront, qui veut dire esprit vif. C'est le plus populaire, un véritable duel improvisé où deux chanteurs rivalisent d'esprit, de culture et de maîtrise de la langue maltaise. Et puis le Anna Fil Oli, un chant aux notes très aiguës, exigeant un niveau vocal impressionnant. Aujourd'hui, le Anna a quitté les lavoirs et les chantiers pour devenir un art à part entière que l'on savoure dans les petits bars du sud de l'île ou lors de festivals annuels AnnaFest qui célèbrent chaque mois de mai toute la richesse du folklore méditerranéen. Pour prolonger ce voyage au cœur des traditions maltaises, eh bien préparez vos oreilles pour notre prochaine escale musicale. Je vous propose de retrouver un chant de Anna traditionnel venu de Malte. Très bon vol en compagnie de Delta FM Airlines.

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Cordesias a toutes. Cette semaine, sous mon olivier, j'ai lu pour vous l'affaire du canal du Midi, de Jean-Claude Cognier, aux éditions Estelas, qui, comme vous le savez maintenant, ont leur siège à Cuxac-d'Aude. Jean-Claude Cognier est également audois, et depuis sa retraite, nous livre régulièrement un nouveau roman policier de terroir. Inspiré par les lieux de la région, c'est cette fois-ci le canal du Midi et Narbonne qui vont lui servir de décor. On va y retrouver sa désormais célèbre enquêtrice Isabelle Martineau, soutenue par les brigades de gendarmerie de Ginestas et de Vinassan. Elle commande la brigade de Ginestas, non dérivée de Genet, comme vous le savez déjà, et son quotidien va être chamboulé par le témoignage que vient faire dans ses locaux Adrien Rissac, résidant à Salelles-d'Aude et occupant ses loisirs à pêcher la truite sur une petite plage de la Cesse. Il est déconcerté par la présence d'un drap blanc flottant entre deux eaux et ondulant au gré du courant. Préoccupé comme tous les pêcheurs par la pollution de sa rivière, il le repêche et découvre alors qu'il est maculé de sang. La capitaine, pensant à la possibilité d'un meurtre, alerte son adjoint le lieutenant Raphaël Petit et lui demande de constituer une jeune équipe, le terrain étant d'accès difficile, pour aller investiguer sur place, récupérer le drap abandonné sur la grève et remonter la rivière à la recherche d'un éventuel cadavre. Le drap s'apparente bien à un suaire. La police technique scientifique et l'institut médico-légal sont aussitôt sollicités pour se livrer aux analyses. C'est alors que les gendarmes vont découvrir en amont, sous les branches courbées, un cadavre nu, apparemment de sexe masculin. Des bandelettes lui enserrent le cou et lui maintiennent la mâchoire fermée. La scène est à environ 500 mètres du pont-canal qui enjambe la Cesse, à hauteur du domaine de Sainte-Foy. Très vite, la victime s'avère être Pierre Chenu, journaliste indépendant qui habite Cuxac-d'Aude. Le procureur est prévenu, la juge d'instruction Brigitte Poisson est chargée de l'affaire. Isabelle Martineau est doublement inquiète. La juge a la réputation d'être tatillonne. Quant à la victime journaliste, elle va susciter des questionnements dans la presse locale. Pour élucider l'affaire, elle va pouvoir compter sur l'aide de la médecin légiste de Montpellier qu'elle connaît bien, Sonia Béranger. Après les premières observations, la victime se serait fait enfoncer le crâne post-mortem par un objet du genre massette. Il est de plus couvert d'ecchymoses, mais la cause de la mort est une plaie faite par un couteau de chasse cranté sur les deux faces. Quant aux bandelettes, leur rôle est de bloquer un objet dans la gorge du mort. L'objet en question est vite trouvé. Il semble être une ancienne monnaie de bronze. Il faut tout d'abord perquisitionner l'appartement du journaliste et pour cela, Cuxac-d'Aude étant dans le périmètre de la gendarmerie de Vinassan, la capitaine doit associer à ses recherches le lieutenant Hervé Morvan, commandant de cette brigade. L'équipe est donc maintenant au complet. La perquisition permettra de découvrir une photo cachée derrière des documents épinglés au mur. Les interrogatoires du voisinage ne vont pas apporter de nouveaux éléments. Seul un proche voisin, Max Rastor, avait reçu des confidences du journaliste. Il était sur une affaire à suspense qui avait éveillé l'intérêt de Max car celui-ci, éditeur, était à la recherche d'histoires pimentées susceptibles de constituer un livre. Les premières recherches sont difficiles car le mobile du crime n'est pas évident. Les bateliers et les touristes fluviaux sont interrogés. Seul un certain M. Bertin, amarré à l'année au port du Somail, insomniaque à 16 heures, aurait entreaperçu une frêle embarcation glissant sur l'eau. Dans l'appartement du journaliste, ont aussi été trouvées une photo d'un navire genre cargo au large de Port-la-Nouvelle et une coupure de presse, article relatant l'arrestation de 4 Camerounais en situation irrégulière. Tous ces éléments laissent dubitative la capitaine. L'investigation va dans un premier temps se concentrer sur la photo de groupe trouvée chez le journaliste. Elle daterait des années 1965 à 1970, date à laquelle, en recherchant dans les journaux de l'époque, un fait divers remonte, mentionnant la noyade d'un jeune dans le canal, et ce jeune était un ami de notre victime. Isabelle Martineau, perplexe devant tous ces éléments disparates, fait appel à son ancien collègue à la retraite, l'adjudant Cazenave. Elle reste persuadée que c'est le vieux cliché qui peut la mettre sur la piste.
Elle a alors l'idée de demander à la police scientifique d'effectuer un vieillissement artificiel des jeunes apparaissant sur la photo pour voir ce qu'ils pourraient être devenus aujourd'hui. Et surprise, un des jeunes n'est autre qu'un ancien gendarme, Marcillac, l'ancien chef de brigade de Tuchamp. Ami de Chenu, serait-il lui aussi en danger ? Il est aujourd'hui détective privé. C'est à ce moment de ses réflexions qu'elle reçoit un appel urgent. Un nouveau cadavre vient d'être découvert. Il a été repêché et enveloppé dans un linceul. Le corps était coincé dans l'écluse de Cesse, sur le canal de la Robine. La surprise sera totale quand, le linceul retiré, on constatera qu'il a été tué d'un coup de poignard cranté sur les deux faces, que son crâne a été enfoncé post-mortem par ce qui semble une massette, et que des bandelettes permettent de retenir dans sa bouche une pièce de monnaie ancienne. Et la victime s'avère être l'ex-gendarme Marcillac. Voilà, vous savez tout, et vous en êtes au même point qu'Isabelle Martineau. Je ne vais pas vous en dire plus, la suite vous appartient, et je vous la laisse découvrir dans ce roman rondement mené, proche du Trieur. Les lieux vous sont connus et familiers. La suite de l'enquête réserve de nombreuses surprises. Bonne lecture. Alors, c'est Manon Kébé.

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1: Bonjour à tous. L'essentiel de l'actualité, le président de la FNSEA, Arnaud Rousseau, est attendu aujourd'hui dans l'Aveyron. Un déplacement pour réclamer des réponses du gouvernement face à l'urgence climatique et ses conséquences sur l'agriculture. Il évoque une catastrophe d'une ampleur inédite et estime que les assurances ne pourront pas couvrir un tel niveau de sinistre. Les fortes chaleurs commencent à peser sur les choix immobiliers des Français. Les logements plein sud ou sous les toits séduisent moins, tandis que la climatisation, les volets ou les terrasses ombragées deviennent des critères importants. En Provence-Alpes-Côte d'Azur, par exemple, 18% des habitants pourraient même envisager de déménager si les canicules se multiplient. Et puis, nouveau front contre Gianni Infantino, l'UEFA, la CONCACAF et la Confédération Asiatique de Football s'en prennent au président de la FIFA. Les trois instances affirment que le football n'appartient à aucun individu et dénoncent un manque de transparence et de responsabilité dans la gouvernance de la FIFA. Et puis enfin, début aujourd'hui des championnats d'Europe d'athlétisme à Birmingham en Angleterre. Plusieurs Français sont à suivre. Jimmy Gressier vise le titre sur 5000 mètres, finale prévue à 21h40. Gabriel Tual entre en lice sur 800 mètres. Alice Finot sur 3000 mètres stiple. Et à suivre aussi Yann Chaussinant au marteau et Erwan Konaté à la longueur.

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2: Et dans votre agenda de ce lundi 10 août, la Chapelle des Capucins vous invite à découvrir l'exposition de Philippe Lonzy, visible jusqu'au 19 août de 10h à 19h. L'artiste propose des créations épurées et équilibrées au style contemporain, inspirées par le design et l'onirisme. Pour sublimer ses œuvres étonnantes, il utilise un matériel de présentation lumineux de sa conception, créant des jeux d'ombre, de lumière et de reflets qui insufflent presque vie à ses pièces tout en tissant des liens humains profond avec les visiteurs. L'exposition de Philippe Lonzy est à retrouver donc jusqu'au 19 août de 10h à 19h à la Chapelle des Capucins à Aigues-Mortes. Également au programme au Gros du Roi, la Villa Paris abrite jusqu'au 31 août une double exposition de peinture et de sculpture réunissant Caroline Cazaer et Fabien Fontanille. C'est ouvert tous les jours de 10h à midi et de 14h30 à 18h. L'éco-plasticienne Caroline Cazaer te façonne des œuvres poétiques à partir d'objets récupérés, questionnant la mémoire, le temps qui passe et la transformation des matières. Et à ses côtés, le sculpteur Fabien Fontanille travaille la pierre, le métal et le bronze pour révéler tout le potentiel esthétique de matériaux délaissés transformés en véritables sculptures. L'exposition de sculpture et de peinture de Caroline Cazaer et Fabien Fontanille est à retrouver jusqu'au 31 août à la Villa Paris, au Gros du Roi. Et pour finir à Sommières, l'espace culturel Laurence Durel, la chapelle même des Ursulines, accueille l'exposition « Dialogue des eaux » d'Anna Baranek, organisée en partenariat avec Jazz à Junas, dont l'édition met la Pologne à l'honneur. Cet univers artistique singulier fait dialoguer la matière, la lumière et l'eau dans une démarche empreinte de poésie. L'exposition est accessible en entrée libre le mardi, mercredi, jeudi et vendredi de 15h à 18h, ainsi que le samedi de 10h à 12h30 et de 15h à 18h. Très bonne sortie avec Delta FM.
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1: Bonjour à tous, à la une de l'actualité sportive. Début aujourd'hui des championnats d'Europe d'athlétisme à Birmingham en Angleterre. Plusieurs Français sont à suivre. Jimmy Gressier vise le titre sur 5000 mètres, finale prévue à 21h40. Gabriel Tual entre en lice sur 800 mètres. Alice Fino sur 3000 mètres steeple. À suivre également Yann Chaussinant au marteau et Erwan Konaté à la longueur. Au championnat d'Europe de natation, place aux épreuves de course à partir d'aujourd'hui. Au centre aquatique olympique de Saint-Denis, près de Paris, Léon Marchand sera dans les bassins pour les séries du 4 x 200 mètres nage libre. Beryl Gastaldello et Marie Wattel seront engagées sur 100 mètres nage libre et Maxime Grousset sur 50 mètres papillon. Clap de fin pour le Tour de France femmes. Demi Vollering remporte son deuxième Tour de France. Déjà sacrée en 2023, la Néerlandaise a gagné hier en solitaire la 9e et dernière étape à Nice. Elle devance au classement général Kasia Nievadoma d'une minute 18. Première française, Cédrine Kerbaol termine 6e du classement général. Et en football, Lucas Digne fait son retour au PSG 11 ans après son départ. Le latéral gauche de 33 ans s'est engagé pour 3 saisons avec Paris en provenance d'Aston Villa. L'international français sera la doublure de Nuno Mendes et il portera le numéro 12. Belle journée à tous.
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1: Cinéflash avec le programme de votre Cinéma Vogue du Gros du Roi pour ces lundis et mardis 10 et 11 août avec de la comédie française à voir dans 3 heures. Nina dévoile sa première mise en scène à la comédie française, mais dans l'agitation des dernières répétitions, rien ne se passe comme prévu. Retard, coup de stress, problèmes techniques et problèmes d'ego secouent la troupe. Pourtant, Nina n'a pas d'autre choix que d'aller jusqu'au bout, car s'il y a bien une règle d'or à la comédie française, c'est qu'on n'annule pas. Commence alors une course contre la montre pour sauver la représentation. De la comédie française, c'est à voir dans votre cinéma ce lundi à 18h30 et ce mardi, même heure. Pour le reste de la programmation pour ce lundi, Des Mignons et des Monstres, c'est à 17h. L'Odyssée, c'est à 16h30. La Bataille de Gaulle, L'Âge de Fer, c'est le premier, c'est à 19h30. Le 2 sera ensuite à voir ce mardi à 19h15. Spider-Man à 14h et à 20h. La Patte Patrouille, Mission Dino, 15h30 et Les Gendarmes, 14h. Pour ce mardi, Des Mignons et des Monstres à 17h, L'Odyssée à 14h, La Bataille de Gaulle, J'écris ton nom, c'est donc à 19h15, Spider-Man 20h, La Mission Dino des Pattes Patrouilles, c'est à 14h, Les Gendarmes à 15h30 et Vaiana, le film. Et ce mardi à 17h, vous retrouvez les programmes successifs donc des quinzaines sur le site cinemavogue-grosduroi.com. Et quand c'est pas encore sorti pour la quinzaine qui va démarrer, n'hésitez pas à aller consulter le site Allociné sur la page du Cinéma Vogue. Petit tuyau, bonne séance.

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1: Et de votre télé pour ce lundi 10 août, je vous propose de retrouver un film culte, un film de... comment dire, un film fantastique de Sam Raimi, c'est Spider-Man. Élevé à New York par son oncle Ben et sa tante May, Peter Parker est un adolescent rêveur, introverti et souvent isolé qui nourrit un amour secret pour sa voisine Mary Jane Watson. Sa seule véritable amitié est celle qu'il partage avec Harry Osborn, le fils d'un industriel puissant, Norman. Lors d'une visite dans un laboratoire scientifique, Peter subit une transformation radicale lorsqu'il est mordu par une araignée génétiquement modifiée. Ce moment déclenche des changements incroyables en lui, lui conférant des capacités surhumaines telles qu'une agilité exceptionnelle et la faculté de grimper au mur. Bien qu'il ait le pouvoir de faire le bien, Peter choisit d'abord d'utiliser ses nouvelles compétences pour participer à des combats de catch, cherchant à gagner de l'argent. Cependant, il doit rapidement faire face aux responsabilités qui accompagnent ses dons, alors que des forces obscures menacent sa ville et ceux qui l'aiment. Spider-Man, c'est donc un film à retrouver ce lundi sur la chaîne TMC, également dans votre télé sur TF1, il s'agit de Camping Paradis, sur France 2, Enquête au paradis en inédit, sur France 3 du sport avec les championnats d'Europe d'athlétisme, c'est la première journée, sur la chaîne France 5, les avions du bout du monde, Québec, l'omnibus désert, sur M6 on retrouve un divertissement QI, le Grand Est, sur Arte du cinéma avec Gasoil, sur France 4, l'amour chez les autres, sur W9, Astérix chez les Bretons, TFX, appel d'urgence, chauffard, go fast et accident, les gendarmes sous tension sur l'autoroute des vacances, sur Gulli, c'est les vacances préférées des Français en Corse, entre mer et montagne, sur C-Star, session VIP, sur T18 à la découverte des trésors sacrés, la France en héritage avec baptême, sacre, mariage, les églises des rois de France, et puis sur la chaîne Ovo19, on vous propose Pompéi, les origines. Très bonne soirée télé avec Delta FM.
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4: Bonjour à tous. L'essentiel de l'actualité, le président de la FNSEA, Arnaud Rousseau, est attendu aujourd'hui dans l'Aveyron. Un déplacement pour réclamer des réponses du gouvernement face à l'urgence climatique et ses conséquences sur l'agriculture. Il évoque une catastrophe d'une ampleur inédite et estime que les assurances ne pourront pas couvrir un tel niveau de sinistre. Les fortes chaleurs commencent à peser sur les choix immobiliers des Français. Les logements plein sud ou sous les toits séduisent moins, tandis que la climatisation, les volets ou les terrasses ombragées deviennent des critères importants. En Provence-Alpes-Côte d'Azur, par exemple, 18% des habitants pourraient même envisager de déménager si les canicules se multiplient. Et puis, nouveau front contre Gianni Infantino, l'UEFA, la CONCACAF et la Confédération Asiatique de Football s'entraînent au président de la FIFA. Les trois instances affirment que le football n'appartient à aucun individu et dénoncent un manque de transparence et de responsabilité dans la gouvernance de la FIFA. Et puis enfin, début aujourd'hui des championnats d'Europe d'athlétisme à Birmingham, en Angleterre. Plusieurs Français sont à suivre. Jimmy Gressier vise le titre sur 5000 mètres, finale prévue à 21h40. Gabriel Tual entre en lice sur 800 mètres. Alice Finot sur 3000 mètres stiple. Et à suivre aussi Yann Chaussinan au marteau et Erwan Konaté à la longueur. Fiction.

0: Aujourd'hui, Delta FM se trouve chez Monsieur Romain Vessier. Alors d'abord, Romain, merci. Merci d'accueillir Delta FM chez vous. Vous êtes conseiller municipal à Rennes et Tradition Camarguaise. C'est bien cela ?
1: Oui, c'est ça.
0: Et depuis l'arrivée de la nouvelle équipe ?
1: Oui, effectivement, depuis la nouvelle arrivée de la nouvelle municipalité.
0: Alors, nous allons parler avec vous, car je l'ai vu, vous me l'avez prouvé, vous êtes un fils de rasteur, n'est-ce pas ? Votre papa, parlez-moi un petit peu de votre papa, à quelle époque il rastait ?
1: Il a rasé dans les années 70, mais juste en école taurine. Il est créateur, co-créateur avec ses amis de Lunel, de l'école taurine des rasetteurs de Lunel. Et il m'a donné cette passion de la course camarguaise, des taureaux, puisqu'il a été aussi amateur dans une manade, dans la manade de Rouquette, qui se trouve à Moggio.
0: Alors, on va parler bien sûr de course camarguaise, comme vous l'avez compris. Alors, à quand remonte cette tradition ?
1: Cette tradition remonte dans les années depuis 1905. Elle a été officialisée dans les années 1905 et officiellement au ministère des Sports depuis 1975.
0: Et la première course camarguaise a eu lieu, vous avez une époque, vous avez quelque chose ?
1: En 1400, je crois, à Arles, si mes souvenirs sont bons. Première course, c'était d'être une course libre où tout le monde pouvait venir raseter les taureaux. Enfin, je ne sais pas s'il y avait un règlement officiel.
0: Alors, lorsque commence une course camarguaise, j'ai remarqué que ça commençait par un défilé et puis des tenues très spécifiques.
1: Oui, ça commence généralement avec des défilés d'arlésiennes où il y a la danse folklorique. Et après, nous avons ça s'appelle la capellade avec l'air de Bizet où les rasetteurs rentrent en piste.
0: Alors bon, on est prêt, le défilé est passé. Quelles sont les règles de cette course camarguaise ? Parce qu'il y en a plusieurs, j'imagine.
1: Oui, effectivement, il y a plusieurs règles. Donc le taureau rentre en piste. On attend une minute le temps que le taureau repère la piste. Puis le son de la trompette sonne. Donc vous avez des rasetteurs en piste avec des tourneurs. Donc si vous venez voir des courses camarguaises, vous avez le nom des rasetteurs en noir, le nom des tourneurs en rouge. Les tourneurs appellent le taureau pour que le rasetteur fasse on appelle ça un rasé avec un crochet qu'il a dans la main. Sur la tête du taureau, nous avons une cocarde qui est le ruban rouge, deux glandes, deux pompons et des ficelles. Et le président de course monte la prime. Donc, généralement, ça commence à un prix de 30 ou 40 euros, la cocarde ou le gland. Et le président de course, avec des sponsors, monte la prime. Puis le rasetteur attrape les attributs. On appelle ça des attributs.
0: Ça peut monter jusqu'à combien, les primes ?
1: Ça peut monter jusqu'à 1000, 2000, même 3500 euros.
0: Intéressant à connaître. Alors, d'où vient cette... vous nous expliquez les rasteurs. D'où vient cette tenue bleue ? Pourquoi ils sont en blanc ? C'est arrivé quand, ça ?
1: C'est arrivé dans les années 1900, première tenue en 1922 dans les arènes de Lunel, où ils ont une tenue blanche. Et dans les débuts des années 2000, ils ont insisté pour que les rasetteurs aient leur nom derrière leur dos, non en noir. Parce qu'à l'époque, dans les années 80-90, les rasetteurs n'avaient pas leur nom dans leur dos.
0: Bien, eh ben voilà, nous sommes bien informés maintenant sur tout... sur la tenue des rasetteurs. Alors, moi, j'aurais voulu savoir également s'il y a une école ou une institution pour devenir rasetteur.
1: Oui, bien sûr, vous avez plusieurs écoles de rasetteurs dans les villages, donc à Saint-Laurent-des-Gouzes, à Marciargues, à Lunel, à Moggio, à Arles. Arles, je crois que c'est l'une des plus grandes écoles de rasetteurs, où il y a le plus d'adhérents, je crois. Et après, vous avez Nîmes, il y en avait à l'époque, il n'y en a plus. Et après, vous avez aussi les Moggio, où il y a eu des grands rasetteurs, à Vendargues. Dans tous les petits villages du Gard, de l'Hérault et du Bouches-du-Rhône, il y a des écoles de rasetteurs.
0: Et à partir de quel âge je peux aller dans cette école, dans ces écoles ?
1: À partir de 10 ans, de 10 à même plus jeune, ça peut aller de 8 ans aussi. Enfin, il n'y a pas d'âge qu'on a là.
0: Rassurez-moi, il n'y a pas les taureaux à cet âge-là.
1: Non, bien sûr, il n'y a pas de taureau à cet âge-là. C'est juste avec des cornes, des fausses cornes, des cornes de taureau qu'on apprend à déjà à escalader les barrières, les barricades comme on appelle, on commence comme ça.
0: Il faut être très agile pour pratiquer cette discipline quand même.
1: Oui, effectivement, il faut être très agile et surtout être passionné. Passionné du taureau Camargue, parce que c'est le roi de la Camargue. Ce taureau, ils sont tellement formidables, ces taureaux.
0: S'il n'y avait plus de taureaux en Camargue, que se passerait-il?
1: Ben, ce serait la mort d'une économie, puisque les courses camarguaises, ça attire du monde, ça fait venir les gens dans les villages, ça, c'est une économie. Les gens, quand ils viennent généralement voir une course, avant d'aller à la course, ils vont au restaurant, ils vont boire un coup dans les bars. Donc c'est toute une économie, donc c'est important de défendre ces traditions.
0: On a parlé d'école, d'institutions. Alors, on parle beaucoup des raseteurs. Y a-t-il des raseteuses? Est-ce qu'il y a des dames qui seraient attirées par cette discipline?
1: Il y a eu quelques filles qui ont raseté, mais en école taurine. Mais des raseteuses au Trophée des As ou au Trophée de l'Avenir ou en Ligue, il n'y en a jamais eu.
0: Alors, vous parlez de trophées. Alors, comment ça marche? Par ordre, ces trophées pour ce championnat?
1: Alors, il y a trois championnats. Il y a le championnat de l'Avenir, avec là où on voit les futurs grands taureaux ou les futurs grands raseteurs. C'est des jeunes entre 10, 18 et 20 ans, 22 ans. Puis après, vous avez le trophée des As, bien sûr. Là, c'est les As, c'est les grandes arènes, les grands taureaux. Et après, vous avez le groupe, on appelle ça le groupe 2, où c'est les raseteurs qui rasettent ou au trophée des As ou au trophée de l'Avenir. C'est entre deux, c'est un trophée assez sympa aussi, où les raseteurs se bataillent aussi pas mal.
0: Alors, avant de nous quitter, puisque nous arrivons bientôt au terme de cette interview, est-ce que vous avez, je pose souvent la question, une anecdote un peu croustillante sur cette discipline? Qu'est-ce qui vous est arrivé? Qu'est-ce que vous avez connu? Ou qu'est-ce qui s'est passé? Quelque chose qui change de l'ordinaire, quoi.
1: Ouais, j'ai vu pas mal de courses et une course qui m'a marqué en 2015 dans les arènes de Arles, c'est la grande course de Gréco de la Manade de Saint-Antoine qui a fait un quart d'heure exceptionnel où il a tapé contre les barricades, contre les barrières avec Zico Katif, champion de France 2015. Où le public s'est levé, où j'ai jamais vu ça, où quand on a, à la fin de la finale, on choisit le meilleur taureau de la finale, où le public a crié Gréco, Gréco, ça m'a marqué et je trouvais ça magnifique.
0: Alors, dernière petite question, ou presque, pour les auditeurs de Delta FM ainsi que pour les touristes qui nous écoutent, que leur diriez-vous pour les encourager à assister à une course camarguaise?
1: Je les invite à venir le 15 août pour la grande course du 15 août.

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1: Sur Delta FM, nous avons la chance d'avoir ce micro dans le cadre de ces courses camarguaises. Pas n'importe qui, un champion de France, Monsieur Joachim Cadenas. Bonjour.
2: Bonjour.
1: Alors, félicitations pour votre prestation déjà aujourd'hui. Et première question, avant de rentrer dans l'arène, quel est le sentiment que votre ressenti ? Est-ce du trac, de la peur ou de l'excitation ?
2: C'est toujours une préparation en fait, mais c'est comme un rêve, parce que j'ai toujours rêvé de devenir raseteur et bon, il y a toujours de la préparation, quelle qu'elle soit, mais avant tout c'est un rêve pour moi. Je suis reconnaissant de pouvoir faire une carrière de raseteur et bon, j'espère continuer encore longtemps.
1: Est-ce qu'il faut un entraînement particulier pour avoir une telle agilité face au taureau ?
2: Bien sûr, bien sûr. Pour raseter au niveau, il faut une préparation importante. Mais bon, il faut aussi beaucoup de concentration parce que c'est un jeu d'agilité. Mais avant tout, c'est un jeu aussi d'intelligence, de sensibilité aussi. Il faut avoir beaucoup de sensibilité taurine avec les animaux. Mais il faut, oui, c'est une préparation de haut niveau.
1: Et justement, vous parlez des taureaux. Comment se comportent les taureaux avec vous ? Enfin, vous les devinez avant ? Vous regardez comment ils tournent, comment pour aborder le taureau ? Est-ce que vous avez toujours le même ou si vous en trouvez de nouveaux ? Est-ce que vous êtes arrivé de travailler sur un taureau que vous avez déjà rencontré dans l'arène ?
2: Oui, ben, plusieurs fois, parce qu'en fait, en course camarguaise, les taureaux ont des noms, c'est des stars. Et bon, comme les taureaux, généralement, on les connaît, le milieu est petit, puis moi, je suis très passionné d'élevage de taureaux, donc je suis les taureaux des très jeunes. Après, un taureau est toujours différent, vous savez, c'est comme un humain, il se lève le matin, ils se battent entre eux beaucoup. Le taureau peut arriver un peu en colère à la course, des fois de bonne humeur, puis de sortie en sortie, les taureaux sont différents, évoluent. Il y a des taureaux qui arrivent à un âge de maturité un peu plus tard, d'autres un peu plus tôt, et c'est ce qui fait aussi la diversité de chaque taureau.
1: Alors une autre question, justement vous parliez que depuis tout petit vous vouliez faire raseteur. Qui vous a donné l'envie de faire raseteur?
2: Moi. Non, ça a été comme une vocation.
1: Aucune influence?
2: Non, aucune. Dès petit, mes premiers mots c'était papa, maman, taureau, et j'étais vraiment ébahi par le taureau. Ça a toujours été un animal qui m'a subjugué, j'en rêvais, je voulais que de jouer de taureau et ben aujourd'hui j'ai la chance de vivre ce rêve-là.
1: Alors, vivre ce rêve-là, est-ce qu'on peut en vivre ? Est-ce que vous avez une vie professionnelle à côté ou vous vivez uniquement des courses camarguaises ?
2: Moi j'ai la chance de vivre que de ça, mais c'est pas évident parce que c'est un métier très éphémère, on n'a pas d'assurance qui équivaut pour les coups de corne ou quoi que ce soit, ou très peu, mais la chance que j'ai c'est de vivre de ma passion avant tout et bon, j'espère pouvoir la vivre longtemps.
1: Y a-t-il un classement, un championnat des rasteurs?
2: Oui, un championnat, ça s'appelle le Trophée des As, et il y a un classement sur tout au long de l'année et à chaque course on cumule des points et on se classe pour le championnat.
1: Et vous êtes classé comment?
2: Là pour le moment je suis premier.
1: Que dire mieux ? Quelle relation avez-vous avec les autres rasteurs ?
2: Relativement bonne, relativement bonne. Il y a une assez bonne entente chez les raseteurs. Après, en compétition, comme un match de foot, il y a toujours des fois des petites tensions, mais après coup, ça se passe super bien. Et c'est important parce qu'on joue tous notre vie ensemble et je pense que le compagnérisme est très important.
1: Alors, y a-t-il une technique pour attraper la cocarde ou les ficelles ?
2: Ah ben oui, il y en a, parce que c'est pas que jeter le crochet entre les cornes. La course camarguaise, c'est une tauromachie. La tauromachie, c'est un jeu de charge avec le taureau. Et ce qui est très important, c'est d'arriver à canaliser la charge du taureau pour arriver à ce que le taureau nous donne sa corne et arriver à attraper la tribu.
1: On peut faire un rasteur jusqu'à quel âge ? On peut pratiquer cette discipline ?
2: C'est difficile à dire. Il faut avoir beaucoup de chance parce que on n'est pas à l'abri des blessures. Et puis, faut que le cœur veuille aussi. Donc, pour certains, des fois, ben, on arrive à avoir un enfant un peu plus tard ou une vie de famille, et des fois, c'est un peu plus dur de se mettre dans l'arène. Ben, je dirais entre autour de 30 et 35 ans, les raseteurs partent à la retraite. Mais,
1: un peu comme dans beaucoup de sports.
2: C'est ça.
1: Alors, la dernière question, et puis après, je vous rends à vos publics et vos fans, parce qu'il y en a plein qui veulent se faire photographier avec vous, et je le comprends. Quels seraient les trois conseils que vous donneriez à quelqu'un qui voudrait pratiquer cette discipline ?
2: D'y donner beaucoup d'importance, d'y mettre beaucoup de cœur, et de vivre chaque jour comme si c'était le dernier, parce que c'est vraiment une passion magique.
1: Merci beaucoup.
2: Merci à vous.

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1: Bienvenue dans ce rendez-vous dédié à votre santé et à votre bien-être avec une nouvelle chroniqueuse, Guylaine Ollier, praticienne en médecine chinoise sur Aigues-Mortes. Bonjour.
2: Bonjour.
1: Alors, on parle des médecines douces aujourd'hui.
2: Oui, tout à fait. Donc, pour optimiser sa santé grâce aux médecines douces et trouver les clés d'un mieux-être au quotidien, il existe une multitude de méthodes et il est parfois difficile de s'y retrouver dans ce foisonnement de propositions. Il y a un éventail de disciplines ancestrales et d'autres beaucoup plus récentes qui permettent d'ajuster au mieux un accompagnement global et individualisé de la personne, d'activer son processus de guérison, de favoriser le bien-être, d'apporter des bénéfices sur sa santé et son quotidien, voire même d'accompagner l'évolution personnelle sur des plans différents, grâce à des outils et des pratiques naturelles. Être en bonne santé, garder la forme, avoir une bonne vitalité, c'est être acteur de sa santé, travailler constamment son équilibre et réguler en soi les mouvements et la circulation de l'énergie. Pour commencer, quels sont les signes que vous présentez ? Fatigue, émotivité, anxiété, douleur physique, mal de tête, difficulté à vous concentrer, rumination, insomnie, tristesse, colère, sensibilité au changement de saison, ou peut-être souhaitez-vous arrêter de fumer, avoir un bébé, ou tout simplement prendre du temps pour vous, prendre soin de vous.
1: Alors quoi faire si on se pose ces questions-là ?
2: Alors si vous vous posez ces questions, c'est le moment de vous faire accompagner. Mais comment s'y prendre ? La motivation est là, mais retombe vite lorsque l'on déroule la liste des possibilités. Acupuncture, EFT, homéopathie, fleur de Bach, méditation, sophrologie, PNL, yoga, qigong, tai chi, méditation et j'en passe.
1: Et oui, ça en fait beaucoup. La grande question, c'est du coup comment on choisit et qu'est-ce qu'on choisit en fait ? Et là derrière, encore quelques questions à se poser.
2: Bah, laquelle parmi toutes ces disciplines holistiques vous conviendrait le mieux ? Peut-être en séance individuelle ou en cours collectif ? Lors d'une retraite ou d'un festival, laquelle peut vous apporter des réponses, des pistes de changement selon votre histoire, vos besoins, vos problématiques, vos symptômes et ressentis du moment?
1: Alors là, en fait, ça nécessite une recherche approfondie.
2: Oui, tout à fait. C'est indispensable même avant de décider d'une thérapie ou d'un soin, selon les affinités, l'histoire, car les outils et les professionnels vous donneront satisfaction alors que d'autres non. L'art de trouver la bonne formule peut s'avérer long et vous appartient. Je vais essayer aujourd'hui de vous éclairer un peu dans votre choix. L'OMS classe les médecines alternatives et complémentaires à la médecine allopathique en 4 grandes familles. Les thérapies biologiques qui utilisent des produits naturels issus de minéraux, de plantes et d'animaux tels que l'aromathérapie, la naturopathie et la phytothérapie. Les thérapies manuelles axées sur le toucher et la manipulation telles que le massage, l'ostéopathie. Les approches corps-esprit qui s'appuient sur les interactions entre la biologie et la psychologie, telles que l'hypnose, la sophrologie et la méditation par exemple. Et enfin, les systèmes complets qui reposent sur des fondements théoriques et pratiques entiers, tels que l'ayurveda, la médecine chinoise ou l'homéopathie. Actuellement, avez-vous besoin d'une détox physique ou plutôt mentale ? Souhaitez-vous ajuster votre hygiène de vie ou vous connaître mieux ?
1: Et bien justement, c'est ce qu'on va apprendre à faire toute cette année avec ces petites chroniques.
2: Oui, l'objectif de ces rencontres est de s'approprier certaines clés. Les clés d'un mieux-être au quotidien, quelques conseils, exercices, rituels pour une guérison peut-être ou encore un épanouissement personnel, voire une évolution spirituelle.
1: Et on va se retrouver ensemble tous les 15 jours sur Delta FM pour voir un petit peu plus en détail tout ça. Merci beaucoup Guylaine, à très très bientôt.
2: Merci, à bientôt.
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2: Bonjour à tous. L'essentiel de l'actualité, le président de la FNSEA, Arnaud Rousseau, est attendu aujourd'hui dans l'Aveyron. Un déplacement pour réclamer des réponses du gouvernement face à l'urgence climatique et ses conséquences sur l'agriculture. Il évoque une catastrophe d'une ampleur inédite et estime que les assurances ne pourront pas couvrir un tel niveau de sinistre. Les fortes chaleurs commencent à peser sur les choix immobiliers des Français. Les logements plein sud ou sous les toits séduisent moins, tandis que la climatisation, les volets ou les terrasses ombragées deviennent des critères importants. En Provence-Alpes-Côte d'Azur, par exemple, 18% des habitants pourraient même envisager de déménager si les canicules se multiplient. Et puis, nouveau front contre Gianni Infantino, l'UEFA, la CONCACAF et la Confédération Asiatique de Football s'en prennent au président de la FIFA. Les trois instances affirment que le football n'appartient à aucun individu et dénoncent un manque de transparence et de responsabilité dans la gouvernance de la FIFA. Et puis enfin, début aujourd'hui des championnats d'Europe d'athlétisme à Birmingham, en Angleterre. Plusieurs Français sont à suivre. Jimmy Gressier vise le titre sur 5000 mètres, finale prévue à 21h40. Gabriel Tual entre en lice sur 800 mètres. Alice Finot sur 3000 mètres stiple. Et à suivre aussi Yann Chaussinant au marteau et Erwan Konaté à la longueur.

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1: L'alimentation anti-inflammatoire, les principes de base d'une alimentation anti-inflammatoire. Cette approche repose sur des choix alimentaires judicieux qui visent à minimiser l'inflammation dans le corps, un facteur clé dans la prévention de nombreuses maladies chroniques. En intégrant des aliments spécifiques et surtout en évitant ceux qui favorisent l'inflammation, vous pouvez transformer votre assiette en un véritable allié pour votre santé. L'efficacité d'une alimentation anti-inflammatoire repose sur des aliments aux propriétés naturellement apaisantes. Bien sûr, les légumes verts à feuilles, comme les épinards et le choucal, ainsi que les fruits rouges, regorgent d'antioxydants qui aident à neutraliser les radicaux libres responsables de l'inflammation. Leur forte teneur en fibres soutient également la santé du microbiote intestinal, un acteur clé de la régulation de l'inflammation. Les épices, le curcuma, le poivre noir, le gingembre et la cannelle contribuent à apaiser les douleurs et à réguler le métabolisme. Les légumineuses, l'atout digestion légère, lentilles, pois chiches, haricots rouges ou noirs. Les acides gras oméga-3, présents donc dans les poissons gras, tels que le saumon, le maquereau ou les noix. Les oméga-3 sont reconnus pour leur capacité à réduire l'inflammation. Les huiles végétales, les huiles denses en acides gras monoinsaturés, comme l'huile d'olive ou l'huile de lin, sont à privilégier. Elles possèdent des propriétés anti-inflammatoires et contribuent à protéger les cellules de l'organisme. Le miso est une excellente source de probiotiques pour une flore intestinale saine. Évitez les aliments pro-inflammatoires. Certains produits alimentaires favorisent l'inflammation chronique et affaiblissent les défenses naturelles. Les sucres raffinés, qui déclenchent une réaction inflammatoire en augmentant le taux de glucose dans le sang. Les produits transformés, plats préparés, snacks industriels et autres aliments ultra-transformés contiennent des additifs, conservateurs et autres agents pro-inflammatoires. Leur faible teneur en nutriments et en fibres affaiblit également le microbiote intestinal, jouant un rôle crucial dans la gestion de l'inflammation.

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3: L'essentiel de l'actualité, la canicule gagne encore du terrain en France. 22 départements sont placés en vigilance orange aujourd'hui, principalement dans le centre et le sud-est. 9 nouveaux départements sont concernés, dont les Bouches-du-Rhône, les Alpes de Haute-Provence et les Hautes-Alpes. Et la chaleur va encore s'accentuer demain avec jusqu'à 39 degrés dans le sud. L'incendie du Diois dans la Drôme reste actif une semaine après son départ. Environ 400 hectares ont brûlé et près de 500 pompiers et militaires sont toujours mobilisés. Le feu progresse lentement vers le village de Charence où des habitants ont été invités à se confiner. Des renforts du Gard et des marins-pompiers de Marseille sont arrivés sur place. Les ossements retrouvés en juin près de Disneyland Paris ont été identifiés. Ils appartiennent à une femme de 62 ans, portée disparue depuis août 2024. Son chien a été rentré seul d'une promenade. Les restes avaient été découverts par un ouvrier en Seine-et-Marne. Et puis un mot de sport, nouveau front contre Gianni Infantino. L'UEFA, la CONCACAF et la Confédération Asiatique de Football s'en prennent au président de la FIFA. Les trois instances affirment que, je cite, « le football n'appartient à aucun individu ». Il dénonce un manque de transparence et de responsabilité dans la gouvernance de la FIFA.

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2: Et dans votre agenda de ce mardi 11 août sur Delta FM, le festival Côté Mer aux arènes du Gros du Roi accueille la truculente Noël Perna avec son nouveau spectacle Mado fait son cabaret. Connu pour son humour piquant et son franc-parler légendaire, Mado décide cette fois de monter sa propre troupe de cabaret entourée d'autres artistes. Entre interrogations sur leurs talents et situations loufoques, le public est invité à partager un moment de rire et de détente autant couleur. Noël Perna avec Mado fait son cabaret, c'est à retrouver donc aux arènes du Gros du Roi dans le cadre du festival Côté Mer, ce mardi 11 août à 21h30. Et également tout dans l'agenda, direction la rive de l'étang du Ponant à la Grande Motte pour une soirée musicale élégante et gratuite. Le duo formé par la violoniste Lara Pouget et le pianiste Charlie Glad vous propose de réinventer les grands standards de la chanson française et de la pop internationale. D'Edith Piaf à Charles Aznavour en passant par Adèle ou Stromae, leur réinterprétation acoustique et épurée crée une atmosphère lumineuse portée par une grande complicité artistique. Le festival Piano sur l'eau avec Lara Pouget duo, c'est à retrouver sur les rives de l'étang du Ponant à La Grande Motte ce mardi à 21h. Et pour finir, les arènes de Palavas et les Flots vous proposent de replonger dans l'ambiance survoltée des années 80 avec l'orchestre Richard Gardet. Accompagné de ses chanteurs, chanteuses, danseurs et musiciens, cet orchestre de renom vous offre 2 heures de spectacle 100% festif pour revivre les plus grands tubes et l'insouciance de cette décennie culte. Le concert Les années 80 avec l'orchestre Richard Gardet, c'est à retrouver aux arènes de Palavas et les Flots ce mardi à 21h30. Très bonne sortie avec Delta FM.
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1: Cinéflash avec le programme de votre Cinéma Vogue du Gros du Roi pour ces lundis et mardis 10 et 11 août avec de la comédie française à voir dans 3 heures. Nina dévoile sa première mise en scène à la comédie française, mais dans l'agitation des dernières répétitions, rien ne se passe comme prévu. Retard, coup de stress, problèmes techniques et problèmes d'ego secouent la troupe. Pourtant, Nina n'a pas d'autre choix que d'aller jusqu'au bout, car s'il y a bien une règle d'or à la comédie française, c'est qu'on annule. Pas. Commence alors une course contre la montre pour sauver la représentation. De la comédie française, c'est à voir dans votre cinéma ce lundi à 18h30 et ce mardi, même heure. Pour le reste de la programmation pour ce lundi, Des mignons et des monstres, c'est à 17h. L'Odyssée, c'est à 16h30. La bataille de Gaulle, l'âge de fer, c'est le premier, c'est à 19h30. Le 2 sera ensuite à voir ce mardi à 19h15. Spider-Man à 14h et à 20h. La Patte Patrouille Mission Dino 15h30 et Les Gendarmes 14h. Pour ce mardi, Des mignons et des monstres à 17h, L'Odyssée à 14h, La Bataille de Gaulle, J'écris ton nom, c'est donc à 19h15, Spider-Man 20h, La Mission Dino des Patte Patrouille, c'est à 14h, Les Gendarmes à 15h30 et Vaiana, le film. Et ce mardi à 17h, vous retrouvez les programmes successifs, donc des 15h sur le site cinemavogue-grosduroi.com, et quand c'est pas encore sorti pour la quinzaine qui va démarrer, n'hésitez pas à aller consulter le site Allociné sur la page du Cinéma Vogue. Petit tuyau, bonne séance.

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2: L'essentiel de l'actualité, la sécheresse s'aggrave en France. Près de 70% du territoire est désormais soumis à des restrictions d'usage de l'eau. 67 départements sont placés au niveau crise et 21 en alerte renforcée. À ce niveau, l'arrosage, le remplissage des piscines ou encore le lavage des voitures peuvent être limités. Une réunion de crise est prévue mercredi. Deux figures du narcotrafic marseillais ont été placées en détention provisoire en Algérie. Mehdi Laribi, surnommé Tik, est considéré comme l'un des fondateurs de la DZ Mafia. Jamel Dia, lui, est le frère d'une figure du narcotrafic à Marseille. Il est visé dans une enquête qui avait conduit à une vingtaine d'interpellations en avril 2025. Un record sur la Manche, 230 migrants ont traversé depuis les côtes françaises à bord d'une seule embarcation dans la nuit de dimanche à lundi. Parmi eux, plus de 20 enfants. Le précédent record établi en juillet était de 165 personnes. Le chômage continue de grimper en France. Le taux atteint 8,3% au deuxième trimestre, son plus haut niveau depuis 2020. De son côté, le Premier ministre rappelle que plus de 2 millions d'emplois ont été créés depuis 2017. Il estime aussi que la hausse s'explique en partie par l'intégration de nouveaux publics dans les statistiques du chômage.

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1: Après la révolte de la Commune parisienne en 1871, la capitale n'a plus eu de maire jusqu'à Jacques Chirac en 1977, car elle était administrée directement par l'État. Parallèlement à son statut de commune, elle devint à elle seule un département français en 1964. Paris n'a donc eu que 5 maires depuis 1871, Jacques Chirac, Jean Tiberi, Bertrand Delanoë, Anne Hidalgo et actuellement Emmanuel Grégoire.
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2: Tout cet été, on vous emmène en immersion au Siquarium du Grau du Roi avec ses différents espaces. Aujourd'hui, je suis avec Nina, médiatrice scientifique. Bonjour.
3: Bonjour.
2: Alors là, on est vers le début en fait, hein, de l'itinéraire du Siquarium. On est dans une zone particulière qui est celle des hippocampes, dans laquelle on retrouve différentes espèces.
3: Oui, effectivement. Alors ici, on présente deux espèces qui sont dans des endroits tropicaux. Donc on va retrouver l'hippocampe raidi et puis l'hippocampe rayé. Et puis on a également une autre espèce qu'on va retrouver plutôt au niveau du large de la Nouvelle-Zélande. C'est l'hippocampe à gros ventre, abdominalis.
2: Avec alors ces caractéristiques particulières, cet hippocampe qu'on appelle le cheval des mers, pas pour rien.
3: Oui, effectivement, c'est un poisson un peu particulier, déjà très connu dans la mythologie grecque, puisque c'était le cheval qui traînait le char de Poséidon, donc c'est d'abord comme ça qu'on le connaît. Et puis ensuite, assez particulier effectivement, parce qu'il n'a pas vraiment la forme classique d'un poisson. Déjà parce qu'ils nagent de façon verticale, non pas horizontale, donc ça c'est assez perturbant. Et puis il n'a pas d'écailles, il a une peau tendue sur un squelette osseux. Et donc il a vraiment une caractéristique un petit peu différente des autres poissons. Il a une queue recourbée, un peu comme celle d'un singe. Et puis il a également une poche qui ressemble à celle d'un kangourou. Ça on en parlera un peu plus tard je pense.
2: Alors justement il vit comment? Alors vous me disiez juste avant qu'on fasse cet enregistrement que les hippocampes c'est compliqué de les maintenir en captivité.
3: Alors, c'est compliqué, oui, parce que l'hippocampe va se nourrir essentiellement de proies vivantes. Donc, ce sont des petits copépodes ou des petites crevettes. Donc, c'est compliqué d'avoir ces proies vivantes, de les maintenir aussi en captivité et ensuite de pouvoir les nourrir derrière. C'est pour ça que c'est un petit peu difficile pour l'hippocampe.
2: Comment il vit au quotidien, cet hippocampe, à l'état sauvage, du coup?
3: Alors, cet hippocampe, il vit en moyenne 3 à 5 ans, à peu près. Sur nos côtes, ici, on va retrouver deux espèces. Hein, en France, il y a deux espèces d'hippocampes. On a l'hippocampe à museau court, qu'on va retrouver au niveau de l'Espiguette, donc juste à côté de l'aquarium, qu'on étudie d'ailleurs. Et puis, on a l'hippocampe qu'on va retrouver dans la lagune de Thau. Hein. Et ces hippocampes-là, ils vont avoir un cycle de reproduction de septembre à mai, à peu près. Ils ont environ 3 à 6 cycles de reproduction dans l'année. Ils vont rester avec le même partenaire pendant ces cycles de reproduction, et voire même d'une année à l'autre. Donc ce sont des grands romantiques, ces hippocampes.
2: Et donc, voilà, vous me parliez de l'alimentation. Donc, ils se nourrissent d'organismes vivants, quoi, par exemple? Du coup, si on prend les nôtres en Méditerranée
3: Alors, c'est essentiellement du zooplancton, ce qu'on appelle du zooplancton, des copépodes ou des petites crevettes. Hein, voilà. Et pour se nourrir, ils vont avoir une technique particulière. Donc, ils ont une grande bouche en forme de tube et ils vont aspirer directement leur petite proie. Il faut savoir que les petits, quand ils sortent directement du ventre du papa, du coup, pour la petite anecdote, et ils vont être capables de s'alimenter tout de suite, directement, après leur sortie.
2: Alors justement, puisqu'on y est, la reproduction alors particulière chez cet hippocampe?
3: Oui, elle est très particulière, puisque c'est effectivement le papa qui va avoir les bébés directement dans son ventre. Alors comment ça se passe? Il va y avoir une parade nuptiale où le mâle va gonfler sa poche incubatrice pour montrer à la femelle qu'il a toute la place pour accueillir ses œufs. Ensuite, la femelle va venir se positionner au niveau du mâle, positionner son ventre dessus, et elle va éjecter ses ovules directement dans la poche du mâle. Ensuite, c'est le mâle qui va ensemencer les œufs et il va les maintenir 3 à 5 semaines environ dans son ventre. Ça dépend de la température du milieu. Plus il fait chaud, plus c'est rapide. Et puis ensuite, il va tout simplement accoucher des bébés avec des contractions qui sont semblables aux nôtres. Il va y avoir plus d'une centaine de petits qui vont sortir de cette poche. Et ils sont capables tout de suite de nager et de se nourrir tout seuls.
2: Ils font quelle taille à peu près si on compare à... C'est minuscule.
3: Oui, c'est vraiment tout petit. On est en dessous du centimètre, quoi. C'est vraiment tout petit.
2: Ils vivent combien de temps, ces hippocampes?
3: Environ 3 à 5 ans. Ouais, ça, c'est leur durée de vie, à peu près, au maximum. Et ce sont des espèces qui, un petit peu comme toutes les espèces aujourd'hui dans le milieu naturel, sont malheureusement menacées. Et donc ça, c'est un gros problème aujourd'hui. On sait que la première menace qui pèse sur les hippocampes, c'est leur utilisation dans les médecines traditionnelles asiatiques. C'est environ 20 millions d'individus chaque année qui sont capturés, mis en poudre pour cette utilisation-là. Et puis ensuite, derrière, on a également la destruction des habitats. On a les différents types de pêche utilisés, notamment la pêche au chalut, qui fait pas de sélection d'espèces, donc ils sont souvent pris comme des prises accessoires dans les filets. Voilà, on a quand même pas mal de choses qui pèsent sur les hippocampes aujourd'hui, et ça, c'est un vrai souci.
2: Et c'est un souci du coup qui est pris en compte aussi, notamment du côté de l'Espiguette, là où se passent à la fois des recherches et de la protection aussi.
3: Exactement. Depuis 2005, grâce à l'association Peau Bleue, hein, qui est une association qui est dirigée par Patrick Louisy, qui est un peu le spécialiste des hippocampes ici en Méditerranée, en association donc avec Patrick Louisy, on a décidé de mettre en place un programme de science participative, c'est-à-dire qu'on travaille avec les plongeurs du Siquarium, mais également d'autres plongeurs bénévoles aux alentours qui veulent participer à des missions scientifiques pour nous aider à recenser cette population qui se trouve à l'Espiguette. La recenser, c'est-à-dire s'y rendre environ une fois par mois, hein, c'est ce qu'on fait depuis 2005, les compter, vérifier le nombre de femelles, le nombre de mâles, vérifier qu'il est petit, pour essayer de comprendre un petit peu la dynamique de cette population à cet endroit-là.
2: Et si vous souhaitez en voir quelques-uns dans ce Siquarium, bah rendez-vous au Siquarium, siquarium.fr pour retrouver toutes les infos, et puis la page Facebook aussi du Siquarium avec les actualités. Merci.
3: Merci à vous.
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1: Bonjour, toujours à la Ferrade des Saliniers et des Salinières à Aiguemortes, au Mas de la Comtesse. Et je suis en présence de monsieur...
2: Tu es Alain Duport, voilà.
1: Alain Duport, bonjour. Est-ce que vous pouvez me parler de votre vie au Salin du Midi, votre vie professionnelle? En quelle année vous êtes entré à la Compagnie des Salins du Midi?
2: 1985.
1: Pour y occuper quel poste?
2: Pardon?
1: Pour y occuper quel poste?
2: J'ai un peu tout, mais principalement le terrassement, allez, on va dire, voilà. Le terrassement, les engins, le sol des tables, la camelle, le sel, un peu tout. Voilà.
1: Vous montiez sur la camelle avec
2: oui.
1: Un engin?
2: J'étais sur le bulle qui descendait le sel de la camelle pendant longtemps, oui. Voilà. Et après, j'ai travaillé au poste d'expédition, les trains, les bateaux, les camions, voilà, à l'époque où on déneigeait beaucoup, voilà.
1: C'est-à-dire au poste des trains, des bateaux, vous faisiez quoi? Vous chargiez les camions, les trains?
2: Poste de conduite, voilà, qui avec l'ordinateur, qui permettait de gérer le sel pour l'usine, pour les camions, pour les bateaux, pour les trains, voilà.
1: Une sorte d'aiguillage, c'est ça?
2: Pardon?
1: Une sorte d'aiguillage?
2: Pas un aiguillage, non.
1: Ça veut dire que les véhicules venaient de l'extérieur?
2: Ah oui, les camions rentraient, on les chargeait de sel et ils repartaient. À l'époque du déneigement, en 1980, combien il a fait si froid? 90, non? Ou avant? Attendez, je suis rentré en quelle année, moi? Je me trompe. Non, parce que... On a eu beaucoup d'expéditions de sel à faire pour la Lozère, pour même la région. Quoique la région n'était pas trop déneigée, alors il y avait le Salin juste à côté, je me rappelle. Voilà.
1: Vous disiez le déneigement avant, ça veut dire qu'aujourd'hui, il n'y a plus de sel pour le déneigement?
2: Je crois qu'ils ne le font plus. Moi, je suis parti à la retraite, ça fait 20 ans, mais je crois qu'ils ne font plus le déneigement camion, ni bateau, ni train. Il n'y a plus les trains. Non.
1: Vous êtes entré au Salin du Midi en 87?
2: 5.
1: En 85, vous faisiez quoi avant de... Vous aviez quel âge quand vous êtes entré au Salin du Midi?
2: 35, je crois, 35, 36. Et avant, j'étais dans les travaux publics. Entreprise BEC, travaux publics, voilà.
1: Et donc, plutôt conduite d'engins, etc., terrassement, etc.
2: Oui, j'ai fait plutôt ça. Et après, j'ai fait maçon. Après, j'ai fait... Enfin, on était polyvalent dans le Salin. On était censé savoir tout faire, voilà.
1: Vous dépendiez de quel service, hein? Les ateliers, c'est connexe?
2: Non, le service, comment ça s'appelait là-bas? Le Mas du Perrier, le service des salaires, le salaire, mais je ne sais pas comment ça s'appelait.
1: Production.
2: Hein?
1: Production.
2: Production, oui, pardon.
1: Qu'est-ce que ça vous a apporté professionnellement de travailler au Salin du Midi?
2: Je vais vous raconter. J'étais divorcé, j'avais deux gosses. Ça m'a permis de pouvoir m'occuper de mes enfants parce que c'était modulable en horaire. Voilà, alors je travaillais... Quand on me demandait, après je posais des jours quand j'en avais besoin, voilà.
1: Avant les RTT, quoi.
2: Voilà, avant les RTT, on avait beaucoup d'heures, voilà. Voilà, on faisait des heures de récupération et après on pouvait prendre des jours quand ils n'avaient pas besoin de nous, voilà.
1: Et au niveau personnel, qu'est-ce que ça vous a apporté de travailler au Salin du Midi?
2: Très sympa, moi j'ai bien aimé. J'ai bien aimé la camaraderie. Je ne connaissais pas le Salin, je ne connaissais pas. Je connaissais les travaux publics, mais pas le Salin, mais... C'était bien, voilà.
1: Quelle différence il y a entre les travaux publics, une entreprise comme BEC et les Salins du Midi?
2: C'est pas comparable. C'était beaucoup plus dur, les travaux publics, que les Salins. Même si, pour ceux qui... C'était dur, pour moi qui arrivais des travaux publics, 11 heures par jour, le samedi, là, c'était beaucoup moins dur. Voilà.
1: Qu'est-ce que vous aimeriez dire aux générations futures, aux jeunes d'aujourd'hui qui n'ont pas connu les années 80, le travail comme dans une société, comme dans une entreprise comme les Salins du Midi? Oui. Qu'est-ce que vous aimeriez dire à la jeune génération?
2: Que s'ils arrivent à rentrer, s'ils arrivent à avoir un travail, qu'ils le gardent, parce que c'est très difficile pour eux. J'ai 7 petits-enfants et c'est pas facile, non? Donc si on arrive à avoir la chance d'avoir un travail, il faut s'y accrocher, voilà, c'est tout.
1: Très bien, mais écoutez, merci beaucoup.
2: Je vous en prie, j'espère que c'est pas trop mal, voilà, excusez-moi.
1: C'est parfait, bonne journée de Ferrade.
2: Merci, courage à vous.

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2: L'essentiel de l'actualité, la sécheresse s'aggrave en France. Près de 70% du territoire est désormais soumis à des restrictions d'usage de l'eau. 67 départements sont placés au niveau crise et 21 en alerte renforcée. À ce niveau, l'arrosage, le remplissage des piscines ou encore le lavage des voitures peuvent être limités. Une réunion de crise est prévue mercredi. Deux figures du narcotrafic marseillais ont été placées en détention provisoire en Algérie. Mehdi Larribi, surnommé Tik, est considéré comme l'un des fondateurs de la DZ Mafia. Jamel Dia, lui, est le frère d'une figure du narcotrafic à Marseille. Il est visé dans une enquête qui avait conduit à une vingtaine d'interpellations en avril 2025. Un record sur la Manche, 230 migrants ont traversé depuis les côtes françaises à bord d'une seule embarcation dans la nuit de dimanche à lundi. Parmi eux, plus de 20 enfants. Le précédent record établi en juillet était de 165 personnes. Le chômage continue de grimper en France. Le taux atteint 8,3% au deuxième trimestre, son plus haut niveau depuis 2020. De son côté, le Premier ministre rappelle que plus de 2 millions d'emplois ont été créés depuis 2017. Il estime aussi que la hausse s'explique en partie par l'intégration de nouveaux publics dans les statistiques du chômage.
1: 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Nous vous ouvrons les portes de la chapelle des Capucins à Aiguemortes pour une escale artistique privilégiée. Et aujourd'hui, découvrons Philippe Lonzy, sculpteur, peintre.
3: Je m'appelle Philippe Lonzy, je suis artiste, sculpteur et peintre depuis une vingtaine d'années. Donc j'ai l'habitude de dire que j'en suis à 20 ans de tôle, puisque mes sculptures sont en acier. Alors, je viens de Castillon-du-Gard, juste à côté du pont de gare, mais vraiment à côté. Et j'ai un atelier qui fait 350 mètres carrés, donc un grand atelier dans lequel je vis. Alors l'envie de faire de la sculpture m'est venue très simplement parce que toute ma vie, j'étais inventeur, donc j'avais des missions, j'avais des obligations, j'avais des devis, des factures, tout ça. Et arrivé à ma retraite, à ce moment-là, je me suis dit, qu'est-ce que tu pourrais faire qui soit un peu similaire, parce que j'adore la création, un peu similaire, mais sans avoir toutes ces contraintes. Et ben, je me suis dit, artiste, on fait ce qu'on veut, et si les gens nous aiment, ils nous achètent. C'est beaucoup plus simple. Alors, les inspirations, elles viennent du fond de ma tête. En réalité, quand j'ai décidé de faire une nouvelle sculpture, dès que je m'approche de l'atelier, de l'établi, des machines, de tout ça, instantanément me vient une forme. Je prends une tôle, je prends un marqueur, je dessine et après je découpe. Donc quand j'ai dessiné, j'ai encore des possibilités de changer, mais quand je me commence à découper, j'ai plus de possibilités de changer. Il fallait vraiment que j'aie confiance en mon esprit pour pouvoir suivre exactement le trait que j'ai créé au départ. Ça vient pas d'inspiration d'autres artistes, parce que ce que je fais, c'est un travail relativement unique. Et puis j'ai toujours peur de copier quelqu'un d'autre sans m'en rendre compte. Donc je préfère pas aller voir ce qui se passe avec mon acier, hein, avec ma matière. Je préfère pas trop aller me promener chez les autres pour voir, parce qu'après je pourrais avoir des influences qui m'intéressent pas du tout. Au niveau peinture, c'est pas tout à fait pareil, parce que quand on commence une toile, alors déjà moi je commence par mettre de la matière sur les toiles, parce que j'ai le côté sculpteur qui traîne derrière, et donc je commence par mettre de la matière et après je vais la coloriser. Là, j'ai tout le long, une fois que la matière est mise, beaucoup de possibilités et je m'autorise à changer, même à changer de couleur, à changer de trait, à changer tout ce que je veux. Mais on est dans le même délire de recherche de forme qui n'existe pas. D'essayer de les concrétiser sur une toile. Donc c'est ce qu'on appelle des toiles chargées. Elles sont chargées en matière. Alors sur les petits cartons qui accompagnent les toiles, j'ai bien marqué en outils tout ce qui traîne autour de moi. Okay. Vraiment, tout ce qui traîne. Je suis un inventeur. Donc moi, ce qui m'intéresse, c'est ce qui n'existe pas encore. Okay. Tout ce qui est passé ne m'intéresse pas. Quand j'ai quitté donc le monde de l'inventeur, je me suis assis sur le bord de quelque chose et puis je me suis dit, qu'est-ce que tu peux faire qui n'existe pas encore ? Comme d'habitude, la vraie question. Et là, assez rapidement, je me suis dit, t'es pas trop mauvais dans la mécanique, dans tout ce qui est métal. Et puis le métal va vite. Moi, je suis quelqu'un de prêché tout le temps. Donc le métal va vite à assembler. Le bois, pour assembler, il faut faire tenon, mortaise, bon, ou alors on met une vis ordinaire qui est moche, ou alors on s'applique et on a une réflexion extrêmement grande pour assembler deux morceaux de bois. En acier, c'est pas le cas. On soude, on polie, et voilà. Et on peut en faire 10, 20, 30, 40 dans l'heure. J'ai vraiment pas épuisé tout ce qu'on pouvait faire avec une tôle, hein, loin de là. Et on est très peu. Si vous cherchez juste sculpteur dans l'acier noir sur Google, vous allez me trouver en premier partout. Ça veut dire que j'ai encore de la place. Ça serait dommage d'aller embêter les autres qui ont trouvé une idée et d'essayer de faire comme eux, alors que moi, mon c'est pas vierge, parce que quand même il y en a d'autres qui font de l'acier, hein, mais c'est quand même bien ouvert déjà, et c'est une belle idée que j'ai eue. Je fais entre 25 et 30 expositions par an, okay. Ce qui est beaucoup, ça fait 2 par mois. Et là, je suis très fier d'être ici, parce que c'est une des plus grosses expositions que j'ai fait. Il y a quand même 60 pièces seules sur presque 300 mètres carrés, tout éclairé individuellement, les sculptures, les fonds, tout est individuel. Donc j'ai tiré 1 kilomètre de câble. C'est une expo qui est vraiment... je ne veux pas me faire dire que je suis un dieu, hein, mais c'est une exposition où je me donne beaucoup de mal pour que ce soit un effet saisissant. On peut redonner l'endroit pour voir ce que je fais, donc www.philippelonzikistouche.fr. Sinon, vous tapez juste L-O-N-Z-I dans Google et là, vous en aurez 50 pages. Merci d'être venu me voir. C'est gentil, merci. Au revoir.
1: L'exposition de peinture et de sculpture de Philippe Lonzi s'est à retrouver à la chapelle des Capucins à Aigues-Mortes jusqu'au 19 août, tous les jours de 10h à 19h.

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1: Bonjour, je suis en compagnie de monsieur...
2: Alain Coste,
1: bonjour monsieur Alain, n'importe quoi, bonjour Alain. J'aurais aimé savoir en quelle année vous êtes venu travailler au Salin des Gueux-Mortes.
2: En 1993.
1: 1993, vous faisiez quoi avant?
2: Avant j'étais sur un autre site des Salins, à Salins-Giraud, depuis 87. Passé 6 ans sur l'autre site et j'ai débuté ici.
1: D'accord, donc vous avez fait toute votre carrière, on peut dire, dans cet environnement-là des Salins.
2: Oui, dans un environnement salé, on va dire, oui.
1: Très salé. Salins de Giraud, c'est donc le bout du monde. Vous y faisiez quoi là-bas pendant 6 ans?
2: Je me suis occupé de laboratoires et de production. À l'époque, il y avait des productions qui étaient en place là-bas et j'étais un des responsables de production, de produits chimiques.
1: Vous dites autrefois il y avait de la production à Salins du Giraud parce qu'il n'y en a plus?
2: Une production de produits chimiques. Aujourd'hui, c'est recentré sur une activité sel. Mais à l'époque, il y avait ce qu'on appelait des produits dérivés des eaux mères, qui étaient des produits magnésiens, qui étaient extraits de l'eau de mer aussi. Et cette activité s'est arrêtée dans les années 90-95-98.
1: Et est-ce que vous faisiez partie à Salins du Giraud de ces personnes qui habitaient sur le site de Salins du Giraud?
2: Oui, j'habitais sur le site. Ben déjà, sinon c'est compliqué. Le plus près c'est pour Saint-Louis, mais il faut prendre le bac avec les contraintes horaires. Sinon c'est Arles. Arles c'est 39 km, donc c'est pareil. J'ai habité sur le site, j'avais même une maison sur le site.
1: Et la différence avec le site des Gueux-Mortes, c'est quoi principalement? Qu'est-ce qui a changé dans votre travail par rapport à Salins de Giraud?
2: Ce qui a beaucoup changé, c'est qu'en fait, Salins de Giraud, c'est un environnement fermé, assez fermé, puisque bon, il y a deux entités, c'est Salins et Aix-Solué, Imerys aujourd'hui. Et donc, il y a quand même on va dire que c'est assez confiné. Alors que Aix-Mortes est beaucoup plus ouvert et s'ouvre de plus en plus. À l'époque, il y avait beaucoup de gens qui venaient exclusivement d'Aix-Mortes. Et petit à petit, ça s'ouvre avec des gens de Montpellier, des gens de Nîmes. Voilà. Il y a une ouverture qui est moins possible à Salins-Giraud. Parce que autour, il n'y a pas grand-chose. Voilà, pour se loger, c'est compliqué. Donc, à part d'habiter dans le village... Sinon, ça demande beaucoup de déplacements tous les jours. Quoi.
1: Donc votre poste, vous disiez que c'était au laboratoire, c'est ça? Vous contrôlez...
2: Ça, c'était à Giraud. Mais après, j'en ai fait du labo ici aussi. Voilà, donc on vérifie la qualité des produits qui sont fabriqués et la conformité vis-à-vis de ces produits et de la législation pour livrer aux clients des produits conformes.
1: Je rappelle que le sel, c'est une partie alimentaire, mais plein d'autres choses aussi, plein de destinations différentes. On fabrique de tout avec du chlorure du sodium. Est-ce que vous pourriez nous le dire?
2: Oui, on a l'habitude de dire que le sel rentre dans 14 000 usages. Donc c'est des usages pour la chimie, pour fabriquer du chlore, pour fabriquer de la soude. C'est des usages pour le déneigement, c'est des usages pour les piscines. C'est des usages pour les adoucisseurs d'eau. Toute la partie alimentaire, parce qu'elle est relativement riche, il n'y a pas que les produits conditionnés, il y a tous les industriels qui derrière vont utiliser le sel, qui rentre. Il y a du sel partout, même dans les produits sucrés, il y a du sel. Dans un gâteau, il y a toujours du sel. Pourtant, à la base, c'est un produit sucré. Et donc, on va retrouver un petit peu partout.
1: Il paraît que dans une voiture, il y a je ne sais pas combien de kilos de sel. Est-ce que vous le connaissez, cette proportion?
2: Non, là, je ne m'en rappelle plus, mais effectivement, il y a une partie de sel, parce qu'en fait, le sel sert pour la fabrication des matières plastiques. Donc, on va extraire le chlore. Le chlore va permettre de fabriquer des matières plastiques, des polychlorures. Et donc, derrière, on va le retrouver dans les voitures et dans d'autres éléments où il y a de la matière plastique. Voilà.
1: Au niveau professionnel, qu'est-ce que ça vous a apporté de travailler au Salin du Midi?
2: Question piège. Beaucoup de possibilités, beaucoup d'ouvertures. Un environnement qui fait que il y a une diversité dans les métiers, une diversité dans la structure. Et donc ça donne une richesse, et donc ça démultiplie l'intérêt que peut avoir le travail.
1: Et au niveau personnel, en termes d'amitié, je sais pas, de rencontres, d'activités parallèles au Salin, qui peut-être dépendait des Salins, qu'est-ce que ça vous a apporté également?
2: On retrouve, comme aujourd'hui, sur une ferrade, sur d'autres activités, on va retrouver du personnel, et on va retrouver des anciens. Et en fait, il y a quand même une... comment dire, c'est intergénérationnel, il y a tous ceux qui sont partis qui ont fait une partie des Salins, et il y a une continuité avec entre guillemets les moins jeunes et les jeunes aussi qui petit à petit prennent le relais, quoi. Il y a une espèce de transmission qui se passe de par le fait que c'est une entreprise qui perdure, et donc il y a une transmission à la fois des savoirs et à la fois de la vie d'un Salin et tout ce que ça entraîne, et des différents métiers qu'on peut avoir, de la richesse des métiers.
1: Mais je parlais au niveau personnel, vous avez fait des rencontres, des amitiés que vous avez fait à l'intérieur de l'entreprise, qui ont peut-être vous ont amené à, comme vous dites, cette ferrade, des personnes qu'on voit en dehors, qu'on a envie, vous avez dit bientôt, c'est ça man sous peu à la retraite, peut-être continuer à voir après la fin du travail.
2: C'est des gens qu'on va retrouver dans diverses activités, qu'on va trouver à l'extérieur, sur des parties sportives, sur des parties sorties. C'est pas toujours les mêmes, c'est pas forcément des gens qu'on suit partout, mais au hasard des rencontres, on retrouve des saliniers, quoi. Puisque à partir du moment où on vit ici, où on a des activités dans le secteur, un moment ou un autre, il y a quelque chose qui relie à Salin.
1: Il y a combien de personnes qui travaillent sur le Salin des Gomortes aujourd'hui?
2: Il y a à peu près 170 personnes.
1: Très bien. Ben écoutez, je vous remercie. Qu'est-ce que on peut vous souhaiter pour le futur?
2: Pour le futur, que ça continue, et rester en bonne santé, poursuivre sereinement, voilà, et laisser un héritage et qui perdure longtemps.
1: Merci beaucoup Alain, merci beaucoup de m'avoir accordé ce moment. Et moi aussi je vous souhaite le meilleur pour votre prochaine retraite. En toute sérénité.

0: Delta FM, rendez-vous estival avec les offices de tourisme. Comme chaque semaine, l'office de tourisme de la Grande Motte vous propose sa sélection d'animations avec pas mal de choses qui se passent en ville et on retrouve Céline, bonjour.
1: Bonjour, et eh bien voilà pour la semaine du 10 août, à partir de lundi, alors déjà on a le cinéma en plein air, à ne pas louper, à 21h30, en accès libre, donc on a Jurassic Park lundi, voilà. Ensuite on a toujours les marchés nocturnes, plusieurs jours dans la semaine, on a des petits concerts, place de l'Épi, place Diana, au front de mer, ensuite toujours les opérations stickers, il y en a une mercredi.
0: Où là, on peut repartir avec un petit sticker de la Grande Motte sur son objet roulant, quel qu'il soit.
1: Exactement, de 10h à 12h30 devant l'office de tourisme. Et puis, bien sûr, à ne pas louper, le feu d'artifice avec la société Pandora, la Voix des Braves à 23h, donc sur la promenade Jacques Chirac.
0: Et ça, c'est toujours grandiose avec eux.
1: Oui, c'est assez beau, très très beau, à ne pas louper.
2: Et pour ça, rendez-vous donc le 15 août. Ensuite, qu'est-ce qu'on a d'autre à noter pour cette semaine ?
1: Quoi d'autre ? On va parler du rêve de pique-nique aussi, qui est très sympa cette année, c'est la nouveauté. Donc de 19h30 jusqu'à la tombée de la nuit, un nouveau rendez-vous estival, 4 dates et 4 lieux sympas pour passer une soirée à célébrer les joies simples et riantes du pique-nique, avec des musiciens en acoustique. Donc là, ce jour-là, donc le jeudi 13 août, nous aurons Emmanuel Baird au piano. Voilà, donc pendant 3 heures sur ambiance musicale jazz. Très sympa, vraiment venez avec votre pique-nique le plus éco-responsable possible.
0: On y pense.
1: Dans le quartier du Ponant, vous aurez le piano sur l'eau le mardi 11 août avec l'Arab Pouget Duo à 21h. Et ensuite, il y a le marché gourmand du Ponant le mercredi 12 août. Le 14 août, un petit concert de l'autre côté, côté Port Grégo. Et ensuite, le quartier du Couchant, on aura les marchés nocturnes aussi, ainsi qu'un gros concert le mercredi 12 août, le concert Cumbia Boombox. 5 musiciennes avec une énergie explosive. C'est un mélange de cumbia et de beat électronique. Voilà. Ultra féminin et ultra dansant. Esplanade du Couchant. Et puis les petits concerts. Et pour le reste, eh bien, je pense que je vais laisser la parole à Isabelle qui va nous parler du thème sur les enfants.
0: Et donc justement, qu'est-ce qu'on a, Isabelle, pour les enfants et les familles ? On a pas mal de choses.
3: Alors on a pas mal de choses. On a surtout des ateliers enfants à la manière de Claude Viala, donc à partir de 6 ans jusqu'à 11 ans. Ça, c'est à 15h30, une petite heure qui nous apprend à peindre à la manière de cet artiste qui est mondialement connu. Donc ça, c'est à l'espace Michel Goualard. Ensuite, vous aurez le même jour, le mardi 11 août, le moment qui compte. Ça, c'est le moment à ne pas louper aussi pour les enfants. C'est des contes dans différents endroits de la ville. C'est un petit moment hors du temps que les enfants adorent. Vous avez aussi, si vous avez des enfants un peu plus grands, les taureaux piscines tous les mardis, jeudis et dimanches, donc aux arènes, donc quartier du Couchant. Ça, c'est le moment un peu ludique qui nous apprend les traditions taurines de manière un petit peu originale et qui permet de se lancer dans le bain des taureaux et des traditions. Et nous avons aussi des visites guidées depuis la mer. C'est un moment très sympa qu'on peut faire avec ses enfants, donc de 17h15 à 18h, et c'est au départ du quai Charles de Gaulle. Donc vous avez une petite histoire sur la Grande Motte et une très jolie balade en bateau. Vous avez également, alors ça c'est plus pour les adultes, mais c'est très important si vous avez des enfants, une initiation aux gestes de premier secours. Ça peut vraiment sauver des vies. Vous avez des gestes anti-noyade, comment alerter les secours, comment faire des massages cardiaques et surtout ne pas stresser. Donc ça, c'est le lundi 10 août au point zéro et le jeudi 13 août côté Couchant. Et vous avez aussi tous les vendredis le don du sang avec l'EFS de 15h à 19h.
0: Ça, c'est pour la partie solidaire qui est importante de préciser. Alors, on rappelle aussi que vous avez tous ces événements et tous les autres qui sont sur lagrandemotte.com. Il y a l'application LGM App où vous avez aussi toutes les infos en temps réel. Et puis, le rendez-vous, c'est la semaine prochaine pour la suite des animations de l'été. Merci.

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1: Et de votre télé pour ce lundi 10 août, je vous propose de retrouver un film culte, un film de... comment dire, un film fantastique de Sam Raimi, c'est Spider-Man. Élevé à New York par son oncle Ben et sa tante May, Peter Parker est un adolescent rêveur, introverti et souvent isolé qui nourrit un amour secret pour sa voisine Mary Jane Watson. Sa seule véritable amitié est celle qu'il partage avec Harry Osborn, le fils d'un industriel puissant, Norman. Lors d'une visite dans un laboratoire scientifique, Peter subit une transformation radicale lorsqu'il est mordu par une araignée génétiquement modifiée. Ce moment déclenche des changements incroyables en lui, lui conférant des capacités surhumaines telles qu'une agilité exceptionnelle et la faculté de grimper au mur. Bien qu'il ait le pouvoir de faire le bien, Peter choisit d'abord d'utiliser ses nouvelles compétences pour participer à des combats de catch, cherchant à gagner de l'argent. Cependant, il doit rapidement faire face aux responsabilités qui accompagnent ses dons, alors que des forces obscures menacent sa ville et ceux qu'il aime. Spider-Man, c'est donc un film à retrouver ce lundi sur la chaîne TMC, et également dans votre télé sur TF1. Il s'agit de Camping Paradis, sur France 2, Enquête au paradis en inédit, sur France 3 du sport avec les championnats d'Europe d'athlétisme, c'est la première journée, sur la chaîne France 5, les avions du bout du monde, Québec, l'omnibus des airs, sur M6 on retrouve un divertissement QI, le Grand Est, sur Arte du cinéma avec Gasoil, sur France 4, l'amour chez les autres, sur W9, Astérix chez les Bretons, TFX, appel d'urgence, chauffard, go fast et accident, les gendarmes sous tension sur l'autoroute des vacances, sur Gulli, c'est les vacances préférées des Français en Corse, entre mer et montagne, sur C-Star, session VIP, sur T18, à la découverte des trésors sacrés, la France en héritage avec baptême, sacre, mariage, les églises des rois de France, et puis sur la chaîne Nouveau 19, on vous propose Pompéi, les origines. Très bonne soirée télé avec Delta FM.
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2: L'essentiel de l'actualité, la canicule s'étend encore ce mardi. 43 départements seront placés en vigilance orange. Une grande partie du pays est concernée, notamment tout le sud-est. Les 35 degrés seront souvent dépassés avec localement 38 à 40 degrés. Et le risque d'incendie reste très élevé dans le sud en raison d'une végétation très sèche. Le prix de l'essence est repassé sous les 2 euros le litre en moyenne. Le samplon 95 10 s'affichait à 1,98 euros en fin de semaine dernière, soit près de 5 centimes de moins en 7 jours. Le gasoil recule lui aussi, mais reste plus cher, autour de 2,17 euros le litre. Une baisse liée au récent recul des cours du pétrole. Jordan Bardella est assuré de rester président du Rassemblement national. Il sera le seul candidat à sa succession lors du congrès du parti les 24 et 25 octobre à Orléans. Jordan Bardella dirige le parti depuis 2022 après avoir succédé à Marine Le Pen. La sécheresse s'aggrave en France. Près de 70% du territoire est désormais soumis à des restrictions d'usage de l'eau. 67 départements sont placés au niveau crise et 21 en alerte renforcée. À ce niveau, l'arrosage, le remplissage des piscines ou encore le lavage des voitures peuvent être limités. Une réunion de crise est prévue mercredi.

Sur Delta FM, l'agenda des festivals. Bienvenue dans cet agenda des festivals avec le festival de la céramique d'Anduze qui se poursuit ce week-end, c'est jusqu'au 9 août, jusqu'à dimanche, 22e édition au parc des Cordeliers avec une cinquantaine de professionnels européens, toutes techniques confondues exposées, grès, porcelaine, racus, sculpture, cristallisation, un thème cette année, jour de fête, inspiré du cinéma de Jacques Tati, qui irrigue l'ensemble de la programmation, exposition collective, atelier participatif, ouvert à tous et cinémathèque en plein air avec aussi une démonstration de tournage à la corde, une technique héritée des fondeurs de cloches remontant à 2900 avant Jésus-Christ. Et vous retrouvez samedi soir la compagnie Dardar avec Stradivarius, variation circassienne et burlesque librement inspirée de la Strada de Fellini. Vous avez tout le programme sur festival-céramique-anduze.org. C'est du 7 au 9 août. Des festivals côté musique, on part dans l'Hérault, du côté de Agde. La scène flottante programme des concerts sur les quais de l'Hérault pour ce mois d'août. Le 11 août, le spectacle Balavoine, ma bataille réunit sur scène d'anciens candidats de The Voice et des musiciens du chanteur. Et le 18 août, Imagination clôt l'été avec ses classiques funk et disco des années 80, dont Just an Illusion et Body Talk. Les infos à retrouver sur le site de la ville d'Agde. Si vous allez du côté de la Lozère à Nasbinal, les 14 et 15 août, c'est la 8e édition du Mordor Fest qui s'installe donc à nouveau sur le plateau de l'Aubrac au pied de la cascade du Déroc. Deux scènes sous chapiteau accueillent une vingtaine de groupes européens aux univers variés, noise, rock, électro, rap, musique expérimentale. Un festival associatif 100% bénévole, le Mordor Fest tient à sa ligne indépendante et à l'atmosphère singulière qu'offre ce cadre naturel exceptionnel au cœur du parc naturel régional de l'Aubrac. C'est les 14 et 15 août et c'est donc le Mordor Fest, programme complet et infos pratiques sur le site du festival. À 7, un rendez-vous pour les amateurs amatrices de musique urbaine, c'est le FIT audiovisuel. Ça se passe du 12 au 14 août, un festival qui est dédié donc aux cultures urbaines, comme je le disais, mais qui affirme plus que jamais son ambition, faire de l'Occitanie un territoire de référence pour les nouvelles écritures audiovisuelles inspirées des cultures hip-hop et urbaines. Artistes, réalisateurs, musiciens et créateurs de la région dialoguent avec des figures nationales autour d'une programmation mêlant cinéma, musique, art visuel et transmission, avec un point d'orgue pour cette 3e édition du FIT audiovisuel à 7, une soirée inédite le 14 août dans l'univers d'Abdelmalik, rappeur, écrivain, réalisateur et figure engagée, où le cinéma donc dialogue avec les cultures urbaines. Le FIT audiovisuel, FIT F-E-A-T, toutes les infos pratiques et la billetterie à retrouver sur le site du festival, et ça se passe du côté du Théâtre de la Mer et de 7. On revient dans le Gard avec les 7 et 8 août, les électros d'Uzès qui envahissent le cœur historique de la ville avec un beau line-up et de nombreux DJ qui vont se succéder. Donc ça, c'est pour les amateurs amatrices d'électro. Et puis on file direction Arles avec le festival de flamenco qui se déroule jusqu'au 13 août avec de très beaux rendez-vous, des spectacles incroyables, des invités, de l'authenticité, de l'élégance, de l'envoûtement, des voix d'exception et des danseuses d'exception aussi. Vous allez retrouver autant de gros spectacles, très beaux spectacles avec certaines des plus grandes danseuses de flamenco de leur génération. Et puis vous aurez aussi des récitals plus intimistes. Et notez cette soirée du jeudi 13 août au Théâtre Antique, un hommage à José Reyes, le patriarche de la famille Reyes, fondateur du légendaire groupe Les Gypsy Kings. Une soirée avec deux temps forts, un premier concert flamenco traditionnel avec la compagnie de danse de la jeune et talentueuse Lucía Benavides. Et le second concert, hommage à José Reyes, porté par Mario Regis, Gypsy del Mundo, la famille Reyes et les artistes invités. 2h30 de musique, de couleurs et de passion. Le programme est dense, dans les deux sens du terme, avec le E et avec le A, et je vous invite à vous rendre sur le site du Festival Flamenca pour retrouver tout le programme. Je rappelle que donc ça se passe sur Arles.
À Nîmes, c'est le festival de tango argentin qui est proposé par l'école de danse Milonga del Angel. C'est jusqu'au 12 août. Donc à Nîmes et dans des lieux partenaires, danse, ateliers, stages, démonstrations sont au programme. Les stages plutôt pour les personnes déjà initiées qui sont dédiées à la technique, aux déplacements, aux ornements. Et puis il y a exposition, grande Milonga en plein air, des afters avec DJ, apéro tango, il y a pas mal de choses qui se passent. Je vous invite à vous rendre sur le site de la ville de Nîmes ou sur vivrenimes.fr et sur le site de la Milonga del Angel pour retrouver donc les infos concernant ce festival de tango argentin. On termine avec Aigues-Mortes et le festival Les Nuits des Remparts. Festival dédié aux musiques du monde et au jazz qui se passe les 13, 14 et 15 août. Au Tour et Rempart d'Aigues-Mortes, vous pourrez profiter d'une soirée jazz manouche le 13 août avec le quintet du Hot Club de France. Le 14 août, ce sera soirée électropop avec Emel. Et enfin, le 15 août, Mario Canonge avec un programme Latin Jazz. Infos et billetterie via le site de l'Office de Tourisme d'Aigues-Mortes et également le site des Tours et Remparts d'Aigues-Mortes et leur Facebook aussi. Bonne sortie avec Delta FM.

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1: Et cette semaine, nous avons mis les yeux dans le Projo pour aller voir Kima, l'onde mystérieuse, film de Romain Daudet-Jahan, qui est un film donc qui vous raconte l'histoire de Tony, adolescent solitaire passionné par les animaux, qui voit son existence bouleversée lorsqu'il rencontre dans son petit village une créature mystérieuse, la Kima, une onde sonore vivante capable de briser la matière. Tony l'apprivoise sans réaliser le danger qu'elle représente. Un film dont je vous donnerai les notes à le ciné juste après. Je ne suis pas allée voir ce film seule, puisque j'y suis allée avec Ginny. Bonjour.
2: Bonjour.
1: À noter que dans la description de ce film, j'avais lu que le réalisateur avait voulu s'éloigner un peu des copier-coller des blockbusters hollywoodiens et qu'il avait aussi puisé son inspiration dans les vieux Spielberg des années 60-70 et aussi du côté de Jules Verne. Je crois que globalement, on ressort de la séance plutôt positive déjà.
2: Oui, tout à fait. On est vraiment sur ce type d'inspiration-là, avec l'innocence de la jeunesse, qui du coup a une ouverture d'esprit différente du monde des adultes, avec toutes les difficultés que peut rencontrer un enfant face à l'inconnu et face aussi aux adultes et à ce que les adultes veulent en faire. Donc quelque part, on est sur un conte philosophique assez intéressant qui se passe dans la campagne française. Donc on est sur d'abord du fantastique qui tourne après SF, Made in France. Donc c'est vrai que c'était une démarche surprenante et très intéressante, avec aussi de bons acteurs, notamment les enfants, une mention spéciale pour la jeune fille qui a aussi un parlé de Chartier.
1: Et alors pour une personne de radio, vous n'allez pas être surpris, mais moi c'est vrai qu'il y avait ce côté sonore un petit peu qui m'a attiré aussi vers ce film, de se dire comment est-ce qu'on peut réussir à

0: à rendre visible l'invisible et comment est-ce qu'on va, qu'est-ce qu'on va pouvoir faire de cette entité mystérieuse qui n'est rien d'autre qu'une onde sonore. Est-ce que ça n'est qu'une onde ou est-ce que finalement c'est autre chose? Et alors, nous ne vous répondrons pas, mais c'est vrai que c'était assez intéressant à découvrir. Me concernant quelques longueurs quand même, hein, c'est pas un chef-d'œuvre non plus. Mais voilà, c'était intéressant de voir ce qui a pu, voilà, comment est-ce qu'on peut développer ce côté-là qui est, voilà, qui est quand même curieux.
1: La démarche est différente, donc je
0: Oui.
1: suis d'accord avec toi. Il y a quand même quelques longueurs. L'intrigue aussi, elle prend un peu de temps à se mettre en place. Néanmoins, à un moment après, on est happé, on a envie de savoir la suite. Non, c'est intéressant, mais du coup, oui, il y a encore quelques longueurs là-dessus, mais on a passé un bon moment.
0: Oui.
1: Globalement, on a aussi demandé aux gens qui étaient dans la salle, à deux personnes aussi, ce qu'elles en pensaient. Elles étaient satisfaites aussi.
0: Oui, les quelques longueurs sont surtout sur la partie du début. Après, une fois qu'on se laisse embarquer, effectivement, on a vraiment envie de savoir. Et je sais pas si toi t'as repéré d'autres choses, Ginny.
1: Non, à part ce qu'on a dit au début, c'est-à-dire l'ouverture d'esprit et le fait que, mais c'est pas la première fois, enfin, dans ce type et notamment dans d'autres Spielberg où les enfants sont les héros et eux voient la vraie nature des choses. Quelque part, je pense que l'idée première, c'est un peu ça. Ou ce qu'il faut au moins en garder, c'est ça. Mais on le sait déjà, les enfants, ils ont la force de l'invisible, en fait.
0: Et à noter que vous pouvez aller voir donc ça effectivement adulte, ça marche très bien pour les ados, c'est pas un film qui fait peur, pas pour les enfants par contre évidemment, mais à partir de 12 ans, je pense qu'on peut aller le voir sans problème et les ados devraient bien bien adhérer, je pense peut-être aussi peut-être ça dépend desquels mais en tout cas ouais. Je crois que j'avais lu dans certaines critiques un bon film pour préadolescents aussi, donc je pense qu'il y a quelque chose de ce côté-là aussi. Donc on vous le recommande si vous avez la curiosité d'aller le voir au cinéma, ça s'appelle Kyma, KYMA, et puis ça permet aussi de soutenir nos réalisateurs français. Si tu devais mettre une note comme sur Allociné, une note sur 5, tu mettrais quoi?
1: Oh, je dirais 4. Je dirais 4 à cause de l'originalité, à cause du jeu des acteurs, et puis le sujet qui, quelque part, et l'approche, elle est intéressante. L'approche, elle est vraiment intéressante, et peut-être même qu'on va se faire piquer le film par les Américains. Allez savoir.
0: Et moi, je mettrais un 3,5 parce que, ouais, pour l'originalité aussi. Et avec les petits bémols que j'ai cités juste avant. Par contre, sur Allociné, la presse et le spectateur sont plus sévères parce qu'on est sur un 2,8. Voilà. Il n'y a plus qu'à. Pour vous, si ça vous a titillé votre curiosité, n'hésitez pas à aller le voir. Et à très vite pour d'autres idées sorties ciné. Merci, Ginny.

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1: Bonjour, je m'appelle Morgane, j'ai 31 ans. Je suis en recherche d'un emploi de factotum. Mais qu'est-ce que c'est factotum, vous demandez-vous? Eh bien, cela est hyper divers et varié. Cela va de l'électricité à la plomberie, en passant par l'espace vert et bien plus encore. J'ai comme qualité l'autonomie, l'investiture et l'observation. J'organise mon travail selon les priorités et les objectifs, et fais preuve de réactivité. J'exerce ce métier depuis ma tendre enfance, comme mon père avant moi, lui pendant 20 ans dans un camping à l'année. Voici mon parcours. J'ai commencé par un CAP agricole, travaux forestiers, qui m'a permis d'être bûcheron et sauveteur secouriste du travail, que je viens de renouveler cette année. Par la suite, j'ai été conseiller numérique dans une association et depuis, je suis factotum de façon volontaire. J'ai à ma charge l'entretien de 120 hectares de terres agricoles. Cela va de la réparation de tracteurs et de voitures à la gestion de l'irrigation ainsi que la comptabilisation de la production et bien plus encore. Tout cela pour vous dire que je suis disponible immédiatement pour un contrat de travail et où que ce soit. Je vous remercie de votre attention. C'était Morgane pour vous servir.
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Bonjour, aujourd'hui dans ma cuisine, je vous emmène chez Jérémy Spalma pour préparer une recette des Grolinades, édition 2014. Les calamars façon Mamé Gabi. Pour préparer cette recette, vous aurez besoin de 10 calamars, 25 langoustines, 5 oignons rouges, 2 ailes et 3 bouquets garnis, du chorizo fort, du piment d'Espelette, de la chapelure, 20 centilitres de vin blanc, la moitié de cognac, 2 échalotes, 2 carottes, 1 céleri, 1 blanc de poireau, du jambon cru fumé et de la poitrine fumée, de la soupe de poisson, 2 citrons, un peu de persil, du riz de Camargue, un peu de beurre et d'huile d'olive, du basilic, un peu de 4 épices et du safran. Maintenant que vous avez tous les ingrédients, on se lance. D'abord, on commence par décortiquer les langoustines et on les met de côté, du moins les carapaces. On nettoie les calamars en les retournant et en réservant les tentacules. On cisèle une échalote, une gousse d'ail, le chorizo, les tentacules des calamars et les langoustines. On assaisonne avec du sel, du poivre, le piment d'Espelette et la chapelure. Maintenant, on hache le tout avec un hacheur à viande. Pour la sauce, on fait revenir dans du beurre et de l'huile d'olive, l'échalote, l'oignon rouge et les deux gousses d'ail. On fait colorer les langoustines dans ce fond et on y ajoute les 20 centilitres de vin blanc et les 10 centilitres de cognac, puis un peu d'eau, le bouquet garni, le sel et le poivre. On laisse mijoter tout ça pendant 20 minutes. Pendant ce temps, on prépare de la sauce. On cisèle un blanc de poireau, 2 oignons rouges, 3 gousses d'ail, 2 carottes, une branche de céleri. On fait revenir dans du beurre et de l'huile d'olive la poitrine fumée, le jambon cru fumé, les 3 tomates pelées et le bouquet garni. On y incorpore le fond de sauce des langoustines. Ensuite, on attend 20 minutes en bouillant régulièrement. On ajoute la soupe de poisson et on laisse mijoter le tout 15 minutes, puis on mixe. Maintenant, on farcit les calamars avec cette farce et on les ferme à l'aide de cure-dents. On les fait dorer à la poêle avant de les laisser mijoter 30 minutes dans la sauce. Vous allez voir, ils adorent ça. On sert le tout avec un bon riz de Camargue. C'est à tomber par terre, ce qui serait quand même dommage au moment d'un pareil repas. Ne reste plus qu'à grignoter quelques olives farcies aux anchois et siroter un petit ballon de ce que vous voulez, pourvu que ce soit avec modération, en attendant de se liper les babines avec ce plat complet. Et s'il vous reste un petit creux, on peut agrémenter ce menu de quelques courgettes rôties parsemées de parmesan et profiter du four encore chaud pour y glisser quelques nectarines à la cannelle et au miel. Et voilà, les calamars façon Mamé Gabi de Jérémy Spalma sont à retrouver dans le livre bleu des Grolinades. Quant à moi, je vous embrasse et je vous dis à bientôt sur Delta FM.

0: Sur Delta FM, tout cet été, on vous emmène au phare de l'Espiguette, au Gros du Roi. Au phare de l'Espiguette, les histoires ne dorment jamais. Elles se dégustent, s'écoutent, se lisent et continuent de s'écrire. Il y a les histoires que racontent les dunes, celles que le vent emporte jusqu'à la mer. Celles des gardiens et des gardiennes qui, pendant plus de 150 ans, ont veillé chaque nuit sur le feu du phare. Celles des marins guidés par sa lumière. Et celles que vivent aujourd'hui les visiteurs qui découvrent ce monument toujours en activité, au cœur d'un paysage naturel exceptionnel. À 750 mètres de la Méditerranée, le phare de l'Espiguette est bien plus qu'un monument historique. C'est un patrimoine vivant. Cet été, il invite le public à découvrir ses histoires à travers une programmation qui mêle patrimoine, gastronomie, musique et transmission. Et pour ce mois d'août, rendez-vous sur les histoires des gardiennes, quand le phare s'éveille au coucher du soleil. Les 12 et 19 août à 19h, quand le soleil disparaît derrière les dunes, le phare s'éveille. Autour d'une table dressée au pied du monument, les visiteurs dégustent les saveurs du terroir pendant que revivent les récits des femmes et des hommes qui ont consacré leur vie à faire fonctionner le phare. Puis vient un moment suspendu, l'allumage du phare. Aujourd'hui encore, cette lumière continue de guider les navigateurs et rappelle que le phare n'est pas seulement un témoin du passé, mais un acteur du présent. Une soirée où patrimoine, terroir et émotion se rencontrent. C'est donc les mercredis 12 et 19 août à 19h. Ça coûte 25 euros par adulte, 15 euros pour les enfants de 6 à 10 ans et c'est gratuit jusqu'à 5 ans. Autre rendez-vous, les histoires en musique. Quand les jardins du phare deviennent une scène à ciel ouvert, le groupe Chocho Canel propose vendredi 28 août un jazz contemporain aux influences multiples où dialogue harpe ilanera électrique, clarinette, rod, batterie et moog, une musique libre, inventive qui trouve naturellement sa place dans cet écrin de dunes et de lumière. Un concert gratuit pour vivre autrement le phare dans une ambiance conviviale et intimiste. Et si en plus vous voulez faire la montée du phare, ça vous coûtera 5 euros. Rendez-vous vendredi 28 août à 20h30, la restauration est possible sur place à partir de 19h. Et puis, vous pouvez avoir un rendez-vous avec les souvenirs, les histoires écrites, le registre du phare, un objet qui vous sera présenté. Donc, ce registre, c'est à voir pendant la visite commentée de la tour. L'ouverture du phare, c'est tous les jours de 9h30 à 19h. Info sur phare-espiguette.fr.
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2: L'essentiel de l'actualité, la canicule s'étend encore ce mardi. 43 départements seront placés en vigilance orange. Une grande partie du pays est concernée, notamment tout le sud-est. Les 35 degrés seront souvent dépassés avec localement 38 à 40 degrés. Et le risque d'incendie reste très élevé dans le sud en raison d'une végétation très sèche. Le prix de l'essence est repassé sous les 2 euros le litre en moyenne. Le samplon 95-10 s'affichait à 1,98 € en fin de semaine dernière, soit près de 5 centimes de moins en 7 jours. Le gasoil recule lui aussi, mais reste plus cher, autour de 2,17 € le litre. Une baisse liée au récent recul des cours du pétrole. Jordan Bardella est assuré de rester président du Rassemblement national. Il sera le seul candidat à sa succession lors du congrès du parti les 24 et 25 octobre à Orléans. Jordan Bardella dirige le parti depuis 2022 après avoir succédé à Marine Le Pen. La sécheresse s'aggrave en France. Près de 70% du territoire est désormais soumis à des restrictions d'usage de l'eau. 67 départements sont placés au niveau crise et 21 en alerte renforcée. À ce niveau, l'arrosage, le remplissage des piscines ou encore le lavage des voitures peuvent être limités. Une réunion de crise est prévue mercredi.

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1: Cinéma.
2: Bonjour Camille.
3: Bonjour Tom.
2: Alors on se retrouve pour la programmation du cinéma Marcel Pagnol d'Aigues-Mortes pour ce lundi 10 et mardi 11 août. Et à l'affiche, nous retrouvons Vaiana, la légende du bout du monde.
3: Vaiana s'aventure pour la première fois par-delà le récif de son île de Motunui. Accompagnée du célèbre demi-dieu Maui, elle embarque pour un voyage inoubliable.
2: Vaiana, la légende du bout du monde, c'est donc lundi à 14h et mardi à 16h en séance Ciné Babies. On a également Les Parfaits, arnaque en famille.
3: Chez les Toussaint, du grand-père au petit-dernier, l'arnaque est un art qui rapporte. Mais ils doivent fuir. Ils empruntent alors l'identité d'une famille sans histoire, les Parfaits, et se réfugient en Écosse.
2: Les Parfaits, arnaque en famille, c'est donc lundi à 21h. On a également l'Odyssée, interdit aux moins de 12 ans, à retrouver lundi à 18h, de la Comédie française mardi à 18h30. La Pape Patrouille, Mission Dino, c'est donc lundi à 16h et mardi à 14h. Et on termine avec Le Passage, mardi à 20h30. N'oubliez pas que vous pouvez obtenir votre ticket gratuit de parking. Et pour cela, garez-vous sur les parkings P2, P3, P4 ou P5. Et pensez à présenter votre ticket de parking directement au cinéma. Merci beaucoup Camille.
3: Merci Tom, à bientôt.
2: À bientôt.

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2: Et dans votre agenda de ce mardi 11 août sur Delta FM, le festival Côté Mer aux arènes du Gros du Roi accueille la truculente Noël Perna avec son nouveau spectacle Mado fait son cabaret. Connu pour son humour piquant et son franc-parler légendaire, Mado décide cette fois de monter sa propre troupe de cabaret entourée d'autres artistes. Entre interrogations sur leurs talents et situations loufoques, le public est invité à partager un moment de rire et de détente autant couleur. Noël Perna avec Mado fait son cabaret, c'est à retrouver donc aux arènes du Gros du Roi dans le cadre du festival Côté Mer, ce mardi 11 août à 21h30. Et également tout dans l'agenda, direction la rive de l'étang du Ponant à la Grande Motte pour une soirée musicale élégante et gratuite. Le duo formé par la violoniste Lara Pouget et le pianiste Charlie Glad vous propose de réinventer les grands standards de la chanson française et de la pop internationale. D'Edith Piaf à Charles Aznavour en passant par Adèle ou Stromae, leur réinterprétation acoustique et épurée crée une atmosphère lumineuse portée par une grande complicité artistique. Le festival Piano sur l'eau avec Lara Pouget duo, c'est à retrouver sur les rives de l'étang du Ponant à la Grande Motte ce mardi à 21h. Et pour finir, les arènes de Palavas et les Flots vous proposent de replonger dans l'ambiance survoltée des années 80 avec l'orchestre Richard Gardet. Accompagné de ses chanteurs, chanteuses, danseurs et musiciens, cet orchestre de renom vous offre 2 heures de spectacle 100% festive pour revivre les plus grands tubes et l'insouciance de cette décennie culte. Le concert Les années 80 avec l'orchestre Richard Gardet, c'est à retrouver aux arènes de Palavas et les Flots ce mardi à 21h30. Très bonne sortie avec Delta FM.
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